Bonsoir, c'est Aren au micro d'Hype FM. Ravi de vous retrouver une nouvelle fois comme tous les matins pour votre voyage musical. Allez, au programme aujourd'hui, rien que pour vous, Silva Hagopian, Armo Mardin Magadichian ou encore un autre extrait live d'Armenchik. Mais on commence tout de suite notre voyage avec la belle Eva qui déclare sa flamme à son Hydra. Vous êtes bien sûr Hype FM, bon réveil.

continue notre playlist avec un extrait live du dernier concert de Silva Hagopian à Vaik en Arménie, enregistré en février dernier. Il s'agit d'extraits inédits qui n'est sorti nulle part, donc ne cherchez pas, c'est uniquement sur Hype FM. Silva Hagopian live Ambela, on s'écoute tout de suite.

bienvenue sur Hype FM. Pour ceux qui nous rejoignent, nous sommes en plein cœur de votre instant musical. On continue notre voyage avec Armo, Halela, c'est pop, c'est bon, vous êtes sur la bonne fréquence, montez le son.

Nadin Magrdichian est un chanteur qui monte, qui monte. Il suit le même chemin qu'Armen Chic ou encore Armano Vanessian. Il nous propose, enfin, vous propose un titre assez dance pour le coup, Assier que connaît. Prêt à danser? Allez, c'est parti!

promis, et durant les émissions qui arrivent, je vous propose des extraits du gros dernier concert d'Armen Cic, enregistré fin 2013 à Yerevan. Aujourd'hui, on va s'écouter un des gros titres de ce jeune homme, Jebdoumen. Armen Cic Live, c'est uniquement sur Hype FM.

Merci de votre fidélité, chers auditeurs. On se retrouve très vite à l'antenne. Tout de suite, la suite des programmes sur Hype FM. Je vous souhaite une excellente journée. Prenez du bon temps. Je vous fais plein de bachik. Parior. Ciao.

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1: Bonjour, vous suivez le journal de IPFM, merci de m'accueillir chez vous. Pour la première fois de cette nouvelle mandature, le Premier ministre arménien Nikol Pachinian s'est rendu hier à l'Assemblée nationale pour présenter le programme de sa mandature. Et si nous indiquions samedi que ce rendez-vous s'annonçait tendu, on ne s'était pas trompé, tant le Premier ministre a accumulé les déclarations fracassantes qui chacune ont fait sortir de leur gond l'opposition. Sur l'Alsace d'abord. Lorsque nous cherchons une patrie sur le territoire internationalement reconnu de nos quatre voisins, nous leur ouvrons la porte de chercher la leur sur le territoire internationalement reconnu de la République d'Arménie. Je n'ai pas oublié avoir dit l'Alsace et l'Arménie un point c'est tout, mais ayant abordé ce sujet des dizaines de fois ces dernières années, je souhaite le résumer une fois pour toutes. C'est le mouvement du Karabakh, à l'origine des agissements politiques de l'ancienne génération de politiciens arméniens, en réalité de toutes les personnalités, et leur dévouement inébranlable à l'idée de considérer le Karabakh comme faisant partie de l'Arménie, qui ont donné à mes collègues et à moi le courage d'aller de l'avant, de lever le voile et de voir ce qui se cache derrière ce mouvement, un projet visant à anéantir l'avenir de l'Arménie. Nous avons mis fin à ce projet grâce au mandat que nous a confié le peuple, ouvrant ainsi des perspectives illimitées pour la pérennité de l'État arménien, a annoncé Pachinian. L'idéologie de la véritable Arménie affirme que la seule raison d'être de la République d'Arménie est d'assurer la paix, la liberté, la sécurité, la prospérité à ses citoyens sur le territoire internationalement reconnu de 29 743 km², de créer un environnement propice à leur bonheur et de préserver et développer l'identité du peuple. Les citoyens de la République d'Arménie ont voté le 7 juin pour cette Arménie réelle que nous appelons la 4e République. Ainsi, nous pouvons constater que la 4e République a été fondée le 7 juin, la 4e République est une réalité, a déclaré le Premier ministre Nikol Pachinian. Et pour cette 4e République, il faut adopter une nouvelle constitution, et Nikol Pachinian considère qu'en ayant placé Contrat Civil en tête des dernières élections, les citoyens arméniens ont voté pour cette nouvelle constitution. La nouvelle constitution ne doit pas faire aucune référence à la déclaration d'indépendance de 1990, pour une raison simple, nous avons déclaré la nécessité et la décision de mettre fin au mouvement du Karabakh, nous avons pris cette décision et le peuple l'a approuvée. Faire référence à la déclaration d'indépendance dans cette nouvelle constitution reviendrait à perpétuer le mouvement du Karabakh, à renouer avec la logique du conflit, ce que nous ne pouvons faire, surtout après les élections de 2026, où notre peuple a voté pour la paix, a déclaré Pachinian. Le programme de votre gouvernement est sale, le peuple arménien ne vous a pas donné de mandat sur la constitution d'Aliyev, le peuple arménien ne vous a pas donné de majorité constitutionnelle, comme vous pouvez le constater, lui a répondu Anna Grigorian, présidente du groupe Ayastan. De quel droit parlez-vous d'une 4e République? Sur quel texte vous basez-vous pour faire une telle déclaration, alors que seul le Parlement et le peuple, consultés par référendum, peuvent entériner l'existence d'une nouvelle République, l'a également interpellé le député Arthur Khachaturian du groupe Ayastan. Si vous n'étiez pas Premier ministre et si la justice n'était pas à vos ordres, les propos que vous avez prononcés tout à l'heure concernant l'Alsace et la Constitution vous vaudraient une interpellation par la police pour trahison, a renchéri le député d'Arménie Forte, Edgar Gazarian. Quand est-ce que l'Azerbaïdjan nous rendra nos terres? A demandé Narek Garabedian, le président du groupe Arménie Forte, à Nikol Pachinian, rappelant qu'Aliyev, il y a 15 jours, affirmait que l'Arménie avait capitulé et devait suivre les injonctions de l'Azerbaïdjan, comme la fermeture de Meghzamor, le corridor du Zangezur ou le changement de la constitution. Dans ces conditions, quand et pourquoi vont-ils accéder à vos demandes et nous rendre nos terres? A interpellé Narek Garabedian. Comme seule réponse, Nikol Pachinian s'en est pris aux catholicos de tous les Arméniens, Karekin II, l'appelant systématiquement par son nom civil et refusant de donner son titre, provoquant ainsi automatiquement le brouhaha sur les bancs de l'opposition. Un brouhaha que le président de l'Assemblée a eu beaucoup de mal à faire taire. Pour Nikol Pachinian, lui, son gouvernement, son programme et sa majorité déploient des efforts considérables pour préserver la paix conclue avec l'Azerbaïdjan et que, notamment, il est très important de bien choisir ses mots afin de ne pas compromettre cette paix. Par exemple, évoquant le Nakhichevan ou des villes d'Arsar ou des enclaves arméniennes, il a systématiquement utilisé leur nom azéri, provoquant

0: la fureur du député Kiram Manoukian. C'est dans ce contexte que le Premier ministre a évoqué Karekin II, soulignant que plusieurs ecclésiastiques, suivant les instructions du Catholicos, font une prière où ils demandent à Dieu de protéger la République d'Arsakh lors des offices religieux. Ce faisant, selon Pachinian, il transforme l'Église en un instrument de propagande de guerre. C'est l'une des raisons pour lesquelles le chef de facto de l'Église apostolique devrait être démis de ses fonctions, mais ce n'est pas la seule, a déclaré le Premier ministre. Pour Narek Garabedian d'Arménie Forte, répondant à des journalistes, enfin, il a dit des choses, enfin, il a affirmé que tout le problème avec le Catholicos était qu'il continue à parler de l'Arsar, de mentionner le nom d'Arsar. Et face aux protestations de toute l'opposition, Nicole Pachinian ne se démonte pas, il a qualifié le Catholicos de tous les Arméniens de sale. Si vous n'avez aucun problème avec le fait qu'une personne occupant le Saint-Siège ait une vie sexuelle, soutenez-le autant que vous voulez. Il n'y a pas d'autre moyen d'avoir un enfant, même dans l'Église. Il n'y a qu'un seul moyen d'avoir un enfant, les relations sexuelles, a insisté Pachinian, accusant le Catholicos d'avoir une fille cachée. Tout le monde le sait sauf vous, a indiqué Nicole Pachinian, toujours en n'apportant pas la moindre preuve de ses affirmations, mais en expliquant que le programme de son gouvernement prévoit un chapitre noir sur blanc où la destitution du chef de facto de l'Église apostolique arménienne sera assurée et l'élection du vicaire du Catholicosa se déroulera conformément à la procédure établie. Après l'Arsar et le Catholicos, Nicole Pachinian s'est attaqué aussi à la Russie de Vladimir Poutine. Il a annoncé son intention de déposer prochainement une candidature à l'adhésion de l'Arménie à l'Union européenne, indiquant que le programme de son gouvernement prévoyait un référendum sur le sujet et qu'une feuille de route avait été élaborée. Pour répondre à ces questions, l'Arménie doit d'abord déposer une candidature officielle d'adhésion à l'Union européenne. C'est un processus complexe et nous l'entamons prochainement, en tenant compte notamment des demandes de nos partenaires de l'Union économique eurasienne, a déclaré Nicole Pachinian. Le Premier ministre arménien a rappelé que lors du sommet de l'Union économique eurasienne qui s'est tenu à Astana le 29 mai dernier, les dirigeants de la Russie, du Bélarus, du Kazakhstan et du Kirghizistan ont adopté une déclaration commune appelant officiellement l'Arménie à organiser un référendum dans les plus brefs délais sur son adhésion à l'Union ou son maintien au sein de l'Union eurasienne. De même, Nicole Pachinian a annoncé qu'il serait ravi que l'OTSC exclue l'Arménie de l'organisation. Nous avons posé des questions à l'OTSC, mais nous n'avons reçu aucune réponse. Notre programme électoral indique clairement que nous n'avons pas l'intention de réintégrer l'OTSC dans les 5 prochaines années. Je peux affirmer avec certitude que nous n'y reprendrons aucune activité. Je serais ravi que l'organisation décide d'exclure la République d'Arménie de l'OTSC. Ça nous libérerait du dilemme de l'exclusion, a déclaré Nicole Pachinian en répondant à une question d'un député. Voilà qui va animer les relations bilatérales avec la Russie dans les prochains jours, mais aussi les débats à l'Assemblée nationale dès demain. Les débats hier ont en effet pris fin, après que l'opposition ait quitté l'hémicycle, après une énième provocation du Premier ministre concernant le Catholicos. Pour finir ce journal, signalons qu'un fin connaisseur de l'Arménie,
1: Jean-Christophe Buisson,
0: le directeur adjoint du Figaro Magazine, publie le 2 septembre prochain un recueil de 40 de ses reportages des Balkans au Caucase, en passant par la Russie et l'Arménie, paru dans les colonnes du Figaro Magazine, intitulé « Complètement à l'Est ». Ces textes racontent les tragédies anciennes et actuelles de Sarajevo, 1914 à la guerre russo-ukrainienne, en passant par le rideau de fer et la guerre civile yougoslave, érigent les portraits de figures de proue de Molotov à Kusturica, et font voyager le lecteur du Danube à la Sibérie, en découvrant notamment la Serbie, la Slovénie, la Roumanie, l'Arménie et naturellement la Russie via le Transsibérien. Je n'ai pas choisi d'aimer l'Est par esprit de contradiction, ni par fascination romantique pour les causes perdues, ni pour établir cette injustice qui consiste en France à considérer tout territoire au-delà de l'Allemagne et de l'Italie comme barbare, arriéré, corrompu, corrupteur, mafieux, violent, peuplé de gens étranges à l'hygiène douteuse, indique Jean-Christophe Buisson dans sa préface. Il y a dans ce mépris des raisons historiques. Nous avons souvent été en conflit contre les empires russes, autrichiens, ottomans, religieuses. Notre vieille nation catholique est imprégnée de méfiance à l'égard du monde orthodoxe, civilisationnel. Nous sommes un peuple gréco-latin, ils sont pour la plupart sages. Il y a surtout une méconnaissance profonde de ces nations et de leurs habitants, une paresse à les découvrir en se rendant là-bas, en lisant leurs romanciers et leurs essayistes, en regardant leurs films, en accédant de se perdre dans leur complexité, leur histoire, leur géographie, leur langue et leur alphabet parfois. IPFM recevra Jean-Christophe Buisson prochainement pour parler de la sortie de ce livre et de son analyse de l'Arménie actuelle. Fin de ce journal, restez informés et à l'écoute d'IPFM.
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0: De belles éclaircies sur Paris, Lyon et Valence, avec des risques d'orage dans la soirée. Il fera de 17 à 27 degrés à Paris, de 17 à 29 degrés à Lyon, de 18 à 30 degrés à Valence, où vous nous écoutez sur les ondes de Radio A. De fortes pluies sur Marseille avant le retour des éclaircies, il fera de 22 à 28 degrés. Ciel nuageux avec des averses à Vanazzor, où il fera de 17 à 23 degrés, alors que le soleil restera présent à Stepanakert, en Artsakh occupé par l'Azerbaïdjan, où il fera de 18 à 27 degrés. Belle journée à tous!

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Bonjour, vous suivez le journal de l'IPFM, merci de m'accueillir chez vous. Pour la première fois de cette nouvelle mandature, le Premier ministre arménien Nikol Pachinian s'est rendu hier à l'Assemblée nationale pour présenter le programme de sa mandature. Et si nous indiquions samedi que ce rendez-vous s'annonçait tendu, on ne s'était pas trompé, tant le Premier ministre a accumulé les déclarations fracassantes qui chacune ont fait sortir de leur gond l'opposition. Sur l'Alsace d'abord. Lorsque nous cherchons une patrie sur le territoire internationalement reconnu de nos quatre voisins, nous leur ouvrons la porte de chercher la leur sur le territoire internationalement reconnu de la République d'Arménie. Je n'ai pas oublié avoir dit l'Alsace et l'Arménie un point c'est tout, mais ayant abordé ce sujet des dizaines de fois ces dernières années, je souhaite le résumer une fois pour toutes. C'est le mouvement du Karabakh, à l'origine des agissements politiques de l'ancienne génération de politiciens arméniens, en réalité de toutes les personnalités, et leur dévouement inébranlable à l'idée de considérer le Karabakh comme faisant partie de l'Arménie, qui ont donné à mes collègues et à moi le courage d'aller de l'avant, de lever le voile et de voir ce qui se cache derrière ce mouvement, un projet visant à anéantir l'avenir de l'Arménie. Nous avons mis fin à ce projet grâce au mandat que nous a confié le peuple, ouvrant ainsi des perspectives illimitées pour la pérennité de l'État arménien, a annoncé Pachinian. L'idéologie de la véritable Arménie affirme que la seule raison d'être de la République d'Arménie est d'assurer la paix, la liberté, la sécurité, la prospérité à ses citoyens sur le territoire internationalement reconnu de 29 743 km², de créer un environnement propice à leur bonheur et de préserver et développer l'identité du peuple. Les citoyens de la République d'Arménie ont voté le 7 juin pour cette Arménie réelle que nous appelons la 4e République. Ainsi, nous pouvons constater que la 4e République a été fondée le 7 juin, la 4e République est une réalité, a déclaré le Premier ministre Nikol Pachinian. Et pour cette 4e République, il faut adopter une nouvelle constitution, et Nikol Pachinian considère qu'en ayant placé contrat civil en tête des dernières élections, les citoyens arméniens ont voté pour cette nouvelle constitution. La nouvelle constitution ne doit pas faire aucune référence à la déclaration d'indépendance de 1990, pour une raison simple, nous avons déclaré la nécessité et la décision de mettre fin au mouvement du Karabakh, nous avons pris cette décision et le peuple l'a approuvée. Faire référence à la déclaration d'indépendance dans cette nouvelle constitution reviendrait à perpétuer le mouvement du Karabakh, à renouer avec la logique du conflit, ce que nous ne pouvons faire, surtout après les élections de 2026, où notre peuple a voté pour la paix, a déclaré Pachinian. Le programme de votre gouvernement est sale, le peuple arménien ne vous a pas donné de mandat sur la constitution d'Aliyev, le peuple arménien ne vous a pas donné de majorité constitutionnelle, comme vous pouvez le constater, lui a répondu Anna Grigorian, présidente du groupe Ayastan. De quel droit parlez-vous d'une 4e République? Sur quel texte vous basez-vous pour faire une telle déclaration, alors que seul le Parlement et le peuple, consultés par référendum, peuvent entériner l'existence d'une nouvelle République, l'a également interpellé le député Arthur Khachaturian du groupe Ayastan. Si vous n'étiez pas Premier ministre et si la justice n'était pas à vos ordres, les propos que vous avez prononcés tout à l'heure concernant l'Alsace et la Constitution vous vaudraient une interpellation par la police pour trahison, a renchéri le député d'Arménie Forte, Edgar Gazarian. Quand est-ce que l'Azerbaïdjan nous rendra nos terres? A demandé Narek Garabedian, le président du groupe Arménie Forte, à Nikol Pachinian, rappelant qu'Aliyev, il y a 15 jours, affirmait que l'Arménie avait capitulé et devait suivre les injonctions de l'Azerbaïdjan, comme la fermeture de Meghzamor, le corridor du Zangezur ou le changement de la constitution. Dans ces conditions, quand et pourquoi vont-ils accéder à vos demandes et nous rendre nos terres? A interpellé Narek Garabedian. Comme seule réponse, Nikol Pachinian s'en est pris aux catholicos de tous les Arméniens, Karekin II, l'appelant systématiquement par son nom civil et refusant de donner son titre, provoquant ainsi automatiquement le brouhaha sur les bancs de l'opposition. Un brouhaha que le président de l'Assemblée a eu beaucoup de mal à faire taire. Pour Nikol Pachinian, lui, son gouvernement, son programme et sa majorité déploient des efforts considérables pour préserver la paix conclue avec l'Azerbaïdjan et que notamment, il est très important de bien choisir ses mots afin de ne pas compromettre cette paix. Par exemple, évoquant le Nakhichevan ou des villes d'Arsar ou des enclaves arméniennes, il a systématiquement utilisé leur nom azéri, provoquant la fureur du député Kerem Manoukian. C'est dans ce contexte que le Premier ministre a évoqué Karekin II, soulignant que plusieurs ecclésiastiques, suivant les instructions du catholicos, font une prière où ils demandent à Dieu de protéger la République d'Alsace lors des offices religieux. Ce faisant, selon Pachinian, il transforme l'Église en un instrument de propagande de guerre. C'est l'une des raisons pour lesquelles le chef de facto de l'Église apostolique devrait être démis de ses fonctions, mais ce n'est pas la seule, a déclaré le Premier ministre. Pour Narek Garabedian,

0: Yann Darmini-Forte, répondant à des journalistes, enfin, il a dit des choses, enfin, il a affirmé que tout le problème avec le catholicos était qu'il continue à parler de l'Alsace, de mentionner le nom d'Alsace. Et face aux protestations de toute l'opposition, Nicole Pachignan ne se démonte pas, il a qualifié le catholicos de tous les Arméniens de sale. Si vous n'avez aucun problème avec le fait qu'une personne occupant le Saint-Siège ait une vie sexuelle, soutenez-le autant que vous voulez. Il n'y a pas d'autre moyen d'avoir un enfant même dans l'Église, il n'y a qu'un seul moyen d'avoir un enfant, les relations sexuelles, a insisté Pachignan, accusant le catholicos d'avoir une fille cachée. Tout le monde le sait sauf vous, a indiqué Nicole Pachignan, toujours en n'apportant pas la moindre preuve de ses affirmations, mais en expliquant que le programme de son gouvernement prévoit un chapitre noir sur blanc où la destitution du chef de facto de l'Église apostolique arménienne sera assurée et l'élection du vicaire du Catholicosa se déroulera conformément à la procédure établie. Après l'Artsakh et le Catholicos, Nicole Pachignan s'est attaqué aussi à la Russie de Vladimir Poutine. Il a annoncé son intention de déposer prochainement une candidature à l'adhésion de l'Arménie à l'Union européenne, indiquant que le programme de son gouvernement prévoyait un référendum sur le sujet et qu'une feuille de route avait été élaborée. Pour répondre à ces questions, l'Arménie doit d'abord déposer une candidature officielle d'adhésion à l'Union européenne. C'est un processus complexe et nous l'entamons prochainement, en tenant compte notamment des demandes de nos partenaires de l'Union économique eurasienne, a déclaré Nicole Pachignan. Le Premier ministre arménien a rappelé que lors du sommet de l'Union économique eurasienne qui s'est tenu à Astana le 29 mai dernier, les dirigeants de la Russie, du Bélarus, du Kazakhstan et du Kirghizistan ont adopté une déclaration commune appelant officiellement l'Arménie à organiser un référendum dans les plus brefs délais sur son adhésion à l'Union ou son maintien au sein de l'Union eurasienne. De même, Nicole Pachignan a annoncé qu'il serait ravi que l'OTSC exclue l'Arménie de l'organisation. Nous avons posé des questions à l'OTSC, mais nous n'avons reçu aucune réponse. Notre programme électoral indique clairement que nous n'avons pas l'intention de réintégrer l'OTSC dans les 5 prochaines années. Je peux affirmer avec certitude que nous n'y reprendrons aucune activité. Je serais ravi que l'organisation décide d'exclure la République d'Arménie de l'OTSC. Ça nous libérerait du dilemme de l'exclusion, a déclaré Nicole Pachignan en répondant à une question d'un député. Voilà qui va animer les relations bilatérales avec la Russie dans les prochains jours, mais aussi les débats à l'Assemblée nationale dès demain. Les débats hier ont en effet pris fin après que l'opposition ait quitté l'hémicycle, après une énième provocation du Premier ministre concernant le catholicos. Pour finir ce journal, signalons qu'un fin connaisseur de l'Arménie,
1: Jean-Christophe Buisson,
0: le directeur adjoint du Figaro Magazine, publie le 2 septembre prochain un recueil de 40 de ses reportages des Balkans au Caucase, en passant par la Russie et l'Arménie, paru dans les colonnes du Figaro Magazine, intitulé « Complètement à l'Est ». Ces textes racontent les tragédies anciennes et actuelles de Sarajevo, 1914 à la guerre russo-ukrainienne, en passant par le rideau de fer et la guerre civile yougoslave, érigent les portraits de figures de proue de Molotov à Kusturica et font voyager le lecteur du Danube à la Sibérie, en découvrant notamment la Serbie, la Slovénie, la Roumanie, l'Arménie et naturellement la Russie via le Transsibérien. Je n'ai pas choisi d'aimer l'Est par esprit de contradiction, ni par fascination romantique pour les causes perdues, ni pour établir cette injustice qui consiste en France à considérer tout territoire au-delà de l'Allemagne et de l'Italie comme barbare, arriéré, corrompu, corrupteur, mafieux, violent, peuplé de gens étranges à l'hygiène douteuse, indique Jean-Christophe Buisson dans sa préface. Il y a dans ce mépris des raisons historiques. Nous avons souvent été en conflit contre les empires russes, autrichiens, ottomans, religieuses. Notre vieille nation catholique est imprégnée de méfiance à l'égard du monde orthodoxe, civilisationnel. Nous sommes un peuple gréco-latin. Ils sont pour la plupart sages. Il y a surtout une méconnaissance profonde de ces nations et de leurs habitants, une paresse à les découvrir en se rendant là-bas, en lisant leurs romanciers et leurs essayistes, en regardant leurs films, en accédant de se perdre dans leur complexité, leur histoire, leur géographie, leur langue et leur alphabet parfois. IPFM recevra Jean-Christophe Buisson prochainement pour parler de la sortie de ce livre et de son analyse de l'Arménie actuelle. Fin de ce journal, restez informés et à l'écoute de IPFM. Météo, de belles éclaircies sur Paris, Lyon et Valence avec des risques d'orage dans la soirée. Il fera de 17 à 27 degrés à Paris, de 17 à 29 degrés à Lyon, de 18 à 30 degrés à Valence où vous nous écoutez sur les ondes de Radio A. De fortes pluies sur Marseille avant le retour des éclaircies, il fera de 22 à 28 degrés. Ciel nuageux avec des averses à Vanadzor, où il fera de 17 à 23 degrés, alors que le soleil restera présent à Stepanakert, en Alsace occupée par l'Azerbaïdjan, où il fera de 18 à 27 degrés. Belle journée à tous!

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1: Bonjour, vous suivez le journal de IPFM, merci de m'accueillir chez vous. Pour la première fois de cette nouvelle mandature, le Premier ministre arménien Nikol Pachinian s'est rendu hier à l'Assemblée nationale pour présenter le programme de sa mandature. Et si nous indiquions samedi que ce rendez-vous s'annonçait tendu, on ne s'était pas trompé, tant le Premier ministre a accumulé les déclarations fracassantes qui chacune ont fait sortir de leur gond l'opposition. Sur l'Alsace d'abord. Lorsque nous cherchons une patrie sur le

visant à anéantir l'avenir de l'Arménie. Nous avons mis fin à ce projet grâce au mandat que nous a confié le peuple, ouvrant ainsi des perspectives illimitées pour la pérennité de l'État arménien, a annoncé Pachinian. L'idéologie de la véritable Arménie affirme que la seule raison d'être de la République d'Arménie est d'assurer la paix, la liberté, la sécurité, la prospérité à ses citoyens sur le territoire internationalement reconnu de 29 743 km², de créer un environnement propice à leur bonheur et de préserver et développer l'identité du peuple. Les citoyens de la République d'Arménie ont voté le 7 juin pour cette Arménie réelle que nous appelons la 4e République. Ainsi, nous pouvons constater que la 4e République a été fondée le 7 juin. La 4e République est une réalité, a déclaré le Premier ministre Nicole Pachinian. Et pour cette 4e République, il faut adopter une nouvelle constitution. Et Nicole Pachinian considère qu'en ayant placé Contrat Civil en tête des dernières élections, les citoyens arméniens ont voté pour cette nouvelle constitution. La nouvelle constitution ne doit pas faire aucune référence à la déclaration d'indépendance de 1990, pour une raison simple, nous avons déclaré la nécessité et la décision de mettre fin au mouvement du Karabakh, nous avons pris cette décision et le peuple l'a approuvée. Faire référence à la déclaration d'indépendance dans cette nouvelle constitution reviendrait à perpétuer le mouvement du Karabakh, à renouer avec la logique du conflit, ce que nous ne pouvons faire, surtout après les élections de 2026, où notre peuple a voté pour la paix, a déclaré Pachinian. Le programme de votre gouvernement est sale, le peuple arménien ne vous a pas donné de mandat sur la constitution d'Aliyev, le peuple arménien ne vous a pas donné de majorité constitutionnelle, comme vous pouvez le constater, lui a répondu Anna Grigorian, présidente du groupe Ayastan. De quel droit parlez-vous d'une 4e République? Sur quel texte vous basez-vous pour faire une telle déclaration, alors que seul le Parlement et le peuple, consultés par référendum, peuvent entériner l'existence d'une nouvelle République, l'a également interpellé le député Arthur Khachaturian du groupe Ayastan. Si vous n'étiez pas Premier ministre et si la justice n'était pas à vos ordres, les propos que vous avez prononcés tout à l'heure concernant l'Arsakh et la Constitution vous vaudraient une interpellation par la police pour trahison, a renchéri le député d'Arménie Forte, Edgar Gazarian. Quand est-ce que l'Azerbaïdjan nous rendra nos terres? A demandé Narek Garabedian, le président du groupe Arménie Forte, à Nicole Pachinian, rappelant qu'Aliyev, il y a 15 jours, affirmait que l'Arménie avait capitulé et devait suivre les injonctions de l'Azerbaïdjan, comme la fermeture de Meghzamor, le corridor du Zanguezour ou le changement de la constitution. Dans ces conditions, quand et pourquoi vont-ils accéder à vos demandes et nous rendre nos terres? A interpellé Narek Garabedian. Comme seule réponse, Nicole Pachinian s'en est pris aux catholicos de tous les Arméniens, Karekin II, l'appelant systématiquement par son nom civil et refusant de donner son titre, provoquant ainsi automatiquement le brouhaha sur les bancs de l'opposition. Un brouhaha que le président de l'Assemblée a eu beaucoup de mal à faire taire. Pour Nicole Pachinian, lui, son gouvernement, son programme et sa majorité déploient des efforts considérables pour préserver la paix conclue avec l'Azerbaïdjan et que notamment, il est très important de bien choisir ses mots afin de ne pas compromettre cette paix. Par exemple, évoquant le Nakhichevan ou des villes d'Arsakh ou des enclaves arméniennes, il a systématiquement utilisé leur nom azéri, provoquant la fureur du député Kerem Manoukian. C'est dans ce contexte que le Premier ministre a évoqué Karekin II, soulignant que plusieurs ecclésiastiques, suivant les instructions du catholicos, font une prière où ils demandent à Dieu de protéger la République d'Arsakh lors des offices religieux. Ce faisant, selon Pachinian, il transforme l'Église en un instrument de propagande de guerre. C'est l'une des raisons pour lesquelles le chef de facto de l'Église apostolique devrait être démis de ses fonctions, mais ce n'est pas la seule, a déclaré le Premier ministre. Pour Narek Garabedian d'Arménie Forte, répondant à des journalistes, enfin, il a dit des choses, enfin, il a affirmé que tout le problème avec le catholicos était qu'il continue à parler de l'Arsakh, de mentionner le nom d'Arsakh. Et face aux protestations de toute l'opposition, Nicole Pachinian ne se démonte pas, il a qualifié le catholicos de tous les Arméniens de sale. Si vous n'avez aucun problème avec le fait qu'une personne occupant le Saint-Siège ait une vie sexuelle, soutenez-le autant que vous voulez. Il n'y a pas d'autre moyen d'avoir un enfant même dans l'Église, il n'y a qu'un seul moyen d'avoir un enfant, les relations sexuelles, a insisté Pachinian, accusant le catholicos d'avoir une fille cachée. Tout le monde le sait sauf vous, a indiqué Nicole Pachinian, toujours en n'apportant pas la moindre preuve de ses affirmations, mais en expliquant que le programme de son gouvernement prévoit un chapitre noir sur blanc où la destitution du chef de facto de l'Église apostolique arménienne sera assurée et l'élection du vicaire du Catholicosa se déroulera conformément à la procédure établie. Après l'Arsakh et le Catholicos, Nicole Pachinian s'est attaqué aussi à la Russie de Vladimir Poutine. Il a annoncé son intention de déposer prochainement une candidature

0: à l'adhésion de l'Arménie à l'Union européenne, indiquant que le programme de son gouvernement prévoyait un référendum sur le sujet et qu'une feuille de route avait été élaborée. Pour répondre à ces questions, l'Arménie doit d'abord déposer une candidature officielle d'adhésion à l'Union européenne. C'est un processus complexe et nous l'entamons prochainement, en tenant compte notamment des demandes de nos partenaires de l'Union économique eurasienne, a déclaré Nicole Pachinian. Le Premier ministre arménien a rappelé que lors du sommet de l'Union économique eurasienne qui s'est tenu à Astana le 29 mai dernier, les dirigeants de la Russie, du Bélarus, du Kazakhstan et du Kyrgyzstan ont adopté une déclaration commune appelant officiellement l'Arménie à organiser un référendum dans les plus brefs délais sur son adhésion à l'Union ou son maintien au sein de l'Union eurasienne. De même, Nicole Pachinian a annoncé qu'il serait ravi que l'OTSC exclue l'Arménie de l'organisation. Nous avons posé des questions à l'OTSC, mais nous n'avons reçu aucune réponse. Notre programme électoral indique clairement que nous n'avons pas l'intention de réintégrer l'OTSC dans les 5 prochaines années. Je peux affirmer avec certitude que nous n'y reprendrons aucune activité. Je serais ravi que l'organisation décide d'exclure la République d'Arménie de l'OTSC. Ça nous libérerait du dilemme de l'exclusion, a déclaré Nicole Pachinian en répondant à une question d'un député. Voilà qui va animer les relations bilatérales avec la Russie dans les prochains jours, mais aussi les débats à l'Assemblée nationale dès demain. Les débats hier ont en effet pris fin après que l'opposition ait quitté l'hémicycle, après une énième provocation du Premier ministre concernant le Catholicos. Pour finir ce journal, signalons qu'un fin connaisseur de l'Arménie,
1: Jean-Christophe Buisson,
0: le directeur adjoint du Figaro Magazine, publie le 2 septembre prochain un recueil de 40 de ses reportages des Balkans au Caucase, en passant par la Russie et l'Arménie, paru dans les colonnes du Figaro Magazine, intitulé « Complètement à l'Est ». Ces textes racontent les tragédies anciennes et actuelles de Sarajevo, 1914 à la guerre russo-ukrainienne, en passant par le rideau de fer et la guerre civile yougoslave, érigent les portraits de figures de proue de Molotov à Kusturica et font voyager le lecteur du Danube à la Sibérie, en découvrant notamment la Serbie, la Slovénie, la Roumanie, l'Arménie et naturellement la Russie via le Transsibérien. Je n'ai pas choisi d'aimer l'Est par esprit de contradiction, ni par fascination romantique pour les causes perdues, ni pour établir cette injustice qui consiste en France à considérer tout territoire au-delà de l'Allemagne et de l'Italie comme barbare, arriéré, corrompu, corrupteur, mafieux, violent, peuplé de gens étranges à l'hygiène douteuse, indique Jean-Christophe Buisson dans sa préface. Il y a dans ce mépris des raisons historiques. Nous avons souvent été en conflit contre les empires russes, autrichiens, ottomans, religieuses. Notre vieille nation catholique est imprégnée de méfiance à l'égard du monde orthodoxe, civilisationnel. Nous sommes un peuple gréco-latin. Ils sont pour la plupart savants. Il y a surtout une méconnaissance profonde de ces nations et de leurs habitants, une paresse à les découvrir en se rendant là-bas, en lisant leurs romanciers et leurs essayistes, en regardant leurs films, en accédant de se perdre dans leur complexité, leur histoire, leur géographie, leur langue et leur alphabet parfois. IPFM recevra Jean-Christophe Buisson prochainement pour parler de la sortie de ce livre et de son analyse de l'Arménie actuelle. Fin de ce journal, restez informés et à l'écoute d'IPFM. Météo, de belles éclaircies sur Paris, Lyon et Valence avec des risques d'orages dans la soirée. Il fera de 17 à 27 degrés à Paris, de 17 à 29 degrés à Lyon, de 18 à 30 degrés à Valence où vous nous écoutez sur les ondes de Radio A. De fortes pluies sur Marseille avant le retour des éclaircies, il fera de 22 à 28 degrés. Ciel nuageux avec des averses à Vanadzor, où il fera de 17 à 23 degrés, alors que le soleil restera présent à Stepanakert, en Artsakh occupé par l'Azerbaïdjan, où il fera de 18 à 27 degrés. Belle journée à tous!

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4: C'est Val Mardi-Rossian, bonjour.
5: Bonjour.
4: Alors, je suis très heureuse de vous recevoir. Vous êtes proche de vous, non, je te tutoie d'habitude.
5: Oui.
4: Tu es présidente de la Croix-Bleue des Arméniens de France,
5: c'est
4: et
5: ça.
4: On va y revenir. Ça fait combien de temps que tu es présidente?
5: Ça fait. Ça fait un an depuis la dernière Assemblée Générale.
4: Et avant ça,
5: j'ai été déjà au CA, élue une première fois au CA en 2016, jusqu'en 2020. 21 même, parce qu'il y a eu le Covid, donc on est resté un peu plus longtemps. Et réélu donc en 2024.
4: D'accord. Ouais. J'ai fait ça de manière un peu décousue. Généralement, la manière dont on commence ces podcasts toujours, c'est on demande à l'invité de présenter son parcours dans la cause arménienne et la cause arménienne au sens large. Alors, c'est quoi ton
5: D'accord.
4: parcours, Céline?
5: Alors, en fait, j'ai commencé déjà... avec mes parents, on est entraînés à toutes les conférences, meetings, barantes et autres, donc quand on était tout petit déjà. Et je suis rentrée au Norsejunt, j'avais 16 ans, en 1987. Voilà, donc j'ai continué au Norsejunt. Je suis rentrée à la FR Attachnak Tsutyun, un petit peu plus tard à la Croix-Bleue, en 2003 à la Croix-Bleue. Et j'ai fait un peu la permanence du CDCA pendant un certain
4: c'est
5: temps.
4: C'est vrai, je savais pas ça.
5: Pas très longtemps, hein, mais
4: tu vas
5: là, je l'ai dépanné. et puis j'ai travaillé à Gamk quand il y avait le journal ici à Rue Bleue. Quand j'étais au Norsejunt, je m'occupais un peu d'Ayastan, je faisais un peu la mise en page avec Fabienne Papazian à l'époque, avec Takui, avec Azniv aussi, et les corrections du journal, les routages, les Norsejuntagans savent ce que c'est que le routage d'Ayastan, et je suis rentrée à la Croix-Bleue et je suis engagée à la Croix-Bleue depuis 2003.
4: Alors, comment tu présenterais la Croix-Bleue à ceux qui ne connaissent pas l'organisation ?
5: Alors, la Croix-Bleue, c'est une très grande famille, beaucoup de femmes, mais pas beaucoup d'hommes à la Croix-Bleue. Il y en avait plus par le passé, mais de moins en moins, en fait. Beaucoup de femmes, une grande famille, on échange, on se rencontre très souvent lors de nos réunions, bien sûr, mais aussi des activités de la Croix-Bleue, qui sont essentiellement axées sur... l'éducation, le social et l'humanitaire. Donc l'humanitaire, bien sûr, c'est plus pour l'Arménie, l'Artsakh, le Djavark, le Liban, la Syrie, voilà, toutes ces causes-là. Et en France, on fait aussi du social en France pour tous ceux qui arrivent d'Arménie ou d'ailleurs qui ont besoin d'être soutenus. Et puis aussi avec les bourses d'études, les écoles hebdomadaires pour l'éducation. C'est beaucoup un panel d'activités différentes qui, je l'espère, enfin j'en suis sûre, aide quand même la communauté dans tous ces différents aspects.
4: Il y a aussi un programme de la Croix-Bleue, alors je ne l'ai pas fait, mais en fait, peu importe à qui je demande, et c'est souvent les gens les plus engagés qui sont passés par là, c'est la Colo de Bellefontaine.
5: Oui.
4: C'est une institution.
5: Oui.
4: Et c'est dingue à quel point c'est une institution. C'est-à-dire que, par exemple, parmi ces podcasts, on a aussi eu Sacha, VT Kazarian, qui en parle tout le temps, mais d'autres aussi de ma génération, un peu plus âgée, un peu moins âgée. En fait, ça a marqué le passage des gens, cette colo de la Bellefontaine. De Bellefontaine, pardon.
5: Oui, oui.
4: Et je sais pas comment tu définirais ça, et à ton avis, pourquoi j'ai l'impression que c'est les premières initiations, finalement,
5: oui.
4: à ce monde de l'arménité, à tout ça.
5: Oui, tout à fait. La colo, on commence, souvent les parents voient leurs enfants. Alors avant, c'était à l'âge de 7 ans, 8 ans. Maintenant, on les prend plus vers 9 ans parce qu'il y a beaucoup de demandes, donc on ne peut pas prendre tout le monde. Donc on commence à 9 ans. Mais c'est vrai que c'est là qu'ils se lient d'amitié avec d'autres enfants. Et c'est des amitiés qui durent souvent à vie. Même s'ils se perdent de vue à un moment donné, ils gardent toujours des contacts. Les enfants gardent toujours des contacts entre eux. Donc ça marque tout le monde, ça marque des générations. Il y a des générations qui se sont connues à la colo, qui sont allées au Nordsjælland ensemble, qui se sont mariées, qui ont eu des enfants, qui ont été envoyés à la colo. Certains qui sont devenus moniteurs, directeurs. Donc ça a charrié beaucoup de monde. Et voilà, je crois que depuis 70 ans qu'on a la colo de Bellefontaine, on a vu passer près de peut-être 10 000 enfants, si je ne dis pas de bêtises. Ouais. Et ça, c'est sans compter les années précédentes où, à la création de la Croix-Bleue, les premiers, y a eu des séjours déjà à partir de 1929 dans toute la France. Et donc, bon, là, ils ne sont plus là pour en parler, malheureusement, mais c'était aussi des moments qui faisaient du bien aux enfants.
4: Ouais. Surtout dans ces périodes-là.
5: Oui.
4: La Croix-Bleue, tu as parlé de la famille en France, mais c'est aussi une famille internationale.
5: Oui.
4: Dans combien de pays ?
5: 27 pays.
4: 27 pays.
5: Oui.
4: Et aussi une présence en Arménie.
5: Oui.
4: À travers quelques projets. Est-ce que tu veux revenir sur certains de ces projets ?
5: Alors, en Arménie, il y a plusieurs programmes qui sont en cours, toujours. Donc il y a le soutien du centre La Mère et l'Enfant à Khoujian, qui est un centre qui soigne et qui suit les femmes enceintes durant toute leur grossesse, gratuitement. Les enfants en pédiatrie jusqu'à leurs 18 ans. Et c'est un centre qui est un des meilleurs centres de la région de Gyumri qui accueille chaque année à peu près 1200 naissances par an, ce qui est considérable pour la région, et avec un niveau de mortalité infantile à zéro. Donc ce qui est quand même pour cette région quelque chose de vraiment exceptionnel. Et puis à côté de ça, le centre accueille aussi en consultation ophtalmique, dentaire, il a une IRM, un appareil pour suivre un appareil mammographie pour suivre les cancers du sein, donc c'est un centre qui est vraiment réputé dans la région, et je conseille à tous, s'ils vont en Arménie, d'aller voir le centre d'Arkhoujian. Il y a un personnel vraiment très impliqué, très engagé. Après, il y a un autre programme aussi qui est en ce moment, donc les Foyers d'Espoir. C'est un programme qui consiste à acheter des maisons, à les rénover. Et ces maisons sont partagées avec d'autres familles pour les Artsakhiotes, donc pour les réfugiés d'Artsakh, qui ne peuvent pas se loger à Yerevan, qui ne peuvent pas se loger parce que c'est trop cher. Et donc là, on leur met à disposition un terrain pour qu'ils puissent élever un peu de bétail, pour qu'ils puissent faire un minimum d'agriculture. Près d'infrastructures, donc pas loin de Gyumri, pour trouver du travail, c'est plus facile. Il y a des écoles dans le village, donc ça se situe à Khoujian pour l'instant. On a une dizaine de maisons, 5 ou 7 qui sont déjà habitées, et donc bientôt il y aura encore trois autres maisons qui seront terminées, et chaque maison peut accueillir une famille de 10 personnes à peu près. Et au terme de 10 ans de 10 ans d'habitation dans ces maisons, elles appartiendront à ces familles. Ce ne sera plus les maisons du home, ce sera leur maison. Voilà, donc c'est pour qu'ils restent en Arménie, bien sûr, et puis aussi pour que, en installant les familles d'Artsakh dans le même village, ça leur permet aussi de conserver leur dialecte, qui n'est pas forcément le même que les Yastansi, et de conserver un peu leurs us et coutumes qu'ils avaient en Artsakh.
4: Justement, tu parles de l'Artsakh, qu'est-ce que ça fait en tant qu'organisation et surtout en tant que personne? Et je parle de quelque chose de matériel, mais parce qu'il y a aussi tout le soutien psychologique qui avait été apporté. Quand on investit autant, et j'ai envie de dire investit financièrement, mais surtout humainement, en Artsakh, et qu'on voit la perte de l'Artsakh.
5: Oui. Ah, pour nous, c'est un crève-cœur. Hein. C'est de voir tout ce qu'on avait construit en Artsakh, les maternelles. On était allé à l'inauguration de la maternelle de Stepanakert en 2017, qui était un endroit magnifique. Bon, voilà, c'est maintenant, on sait plus ce que c'est devenu tout ça.
4: Est-ce que tu suis, tu regardes sur les images, par
5: non.
4: exemple, si jamais
5: je me refuse à rien. Enfin, je cherche même pas. J'arrive pas. En fait, ça me retourne un peu l'estomac à chaque fois que ouais. j'y pense. Donc, rien à en parler déjà. Enfin bon voilà, c'est quelque chose qu'on a perdu et on espère toujours que... Pardon. C'est un peu compliqué là.
4: Ouais, je sais.
5: Enfin on espère qu'on garde l'espoir qu'on pourra y retourner un jour, mais bon ça reste un espoir. Voilà. On peut... Tu vois ce que je veux dire.
4: Je vois très bien ce que tu veux dire. Je vois très bien. Je crois aussi que vous êtes engagé sur un autre programme qui... Alors moi, j'y suis jamais allée, mais on m'en dit que du bien. C'est la Maison du Soldat.
5: Oui.
4: Je crois que c'est à Yerevan.
5: Zivolidoun, oui, c'est à Yerevan, dans une partie de l'école de l'université de médecine. Donc il y a un bâtiment qui est consacré aux Zivolidoun. Donc tous les soldats qui ont dû subir des amputations, des choses comme ça. Il y a beaucoup de soins physiologiques, de kiné, des exercices. C'est un centre qui est vraiment très très performant. On l'a visité il y a quelques années et la Croix-Bleue et puis le Home Arménie le soutiennent dès qu'ils peuvent. Le Home Arménie y va régulièrement, plusieurs fois par semaine. Pour rencontrer les soldats, déjà ça leur fait une aide psychologique. Mmh. Et puis elles font un peu les mamans aussi, elles emmènent des petits plats, des choses comme ça. Mais en dehors de ça, c'est vraiment une aide psychologique. Et puis elles essayent de leur trouver du travail. Elles ont réaménagé certains logements pour qu'ils puissent rentrer chez eux, installer des rampes handicapées, des choses comme ça, pour qu'ils puissent retourner chez eux. Parce que le centre Zivolidoun, donc accueille et des soldats à demeure, mais aussi en ambulatoire des soldats qui sont chez eux mais qui viennent pour avoir des soins sur place. Voilà, donc c'est un centre qui est vraiment très bien et avec des techniques vraiment modernes, avancées. C'est pas juste 3 massages et vous rentrez chez vous. Non, ouais. c'est vraiment quelque chose qui mérite le détour. Ouais.
4: Comment on fait, Sevan, quand on est la Croix-Bleue, qu'on a pour mission de venir en aide aux Arméniens, où qu'ils soient, et qu'il y a autant de crises en même moment? Il y a la Syrie, il y a le Liban, l'Arménie évidemment, l'Artsakh, la Syrie de nouveau avec les derniers développements. Et puis, il ne faut pas oublier, la France, il y a aussi des gens qui sont dans le besoin en France. Comment on fait pour gérer tout ça?
5: On fait. on se débrouille, on fait. C'est vrai que à notre premier CA, je me souviens que... En 2020, je crois que quand j'ai été élue au deuxième CA, notre équipe, on a dû faire face à plein de choses dramatiques. Et c'était un peu... c'est très très lourd. On a eu la guerre des 4 jours, on a eu... donc ensuite la guerre du Ralapar, il y a eu la Syrie, il y a eu le Liban. Donc c'était vraiment... on ne savait pas trop comment on allait faire pour pouvoir répondre à tout. Et en fait, on a été suivis, on a eu beaucoup de donations. Des donateurs qui ont répondu au quart de tour. Et vraiment, ça nous prouve qu'on sert quand même à quelque chose. Bien sûr, on aimerait avoir réussi à ramasser plus. Ouais. On n'est pas les États-Unis non plus. Ici, c'est un peu plus compliqué, mais c'est vrai que...
4: Il y a une différence de culture.
5: Oui. C'est pas du tout la même approche, oui. Mais c'est vrai que on a été suivi à chaque fois pour chaque collecte qu'on a lancée et vraiment je remercie les donateurs qui nous suivent à chaque fois parce que c'est vraiment incroyable de pouvoir à chaque fois avoir des collectes de fonds qui sont vraiment un succès.
4: Sevan, sur une question plus personnelle, t'as parlé tout à l'heure de tes parents qui t'ont emmené de partout,
5: oui.
4: dans tous les événements. Toi-même, tu es très engagée. Ton mari, sans dévoiler le nom ni quoi que ce soit, mais tout le monde connaît, est aussi très engagé. Tes enfants semblent l'être aussi. Comment ça se transmet comme ça de génération en génération?
5: Je sais pas.
4: Est-ce qu'il y a quelque chose que, par exemple, tu imposes? Est-ce que, par exemple, il y a une discussion qui se fait avec les enfants pour dire, écoutez, c'est ce que vous êtes et donc il faut s'engager. Comment ça se passe?
5: Non, moi je leur ai jamais dit.
4: Engagez-vous.
5: Engagez-vous. Voilà, c'est arrivé comme ça, naturellement. Voilà, à un moment donné, mes filles sont allées au Nord-Sélonte. Personne ne s'est posé de questions. Voilà, et puis elles sont rentrées à la Croix-Bleue aussi. Bon, là, je les ai un petit peu poussées.
4: À la Croix-Bleue.
5: Parce qu'elles sont quand même un peu jeunes, mais, ouais. Mais voilà, il n'y a pas d'âge pour s'engager. Et, plus c'est tôt, mieux c'est. Mais bon, elles avaient déjà la formation du Nord-Sélonte, donc elles avaient fait la colo aussi. Donc, voilà, c'était un peu naturel pour elles de poursuivre un peu comme ça le parcours, entre guillemets. C'est pas vraiment... Ouais, mais il y a des enfants qui sont pas intéressés par le fait de s'impliquer dans une association. C'est pas pour ça qu'ils se sentent moins arméniens ou plus arméniens, mais voilà, ça s'est fait comme ça.
4: C'est naturel.
5: Ouais, ouais.
4: Il y a une question qu'on me pose beaucoup dans ce podcast, c'est quel serait le meilleur jour pour toi, dans ton combat pour la cause arménienne? J'ai compté, ça fait 35, 36 ans que tu es engagée.
5: Oui, moi je compte pas parce que...
4: Ouais, Mais ce serait quoi pour toi le plus beau jour de ton... dans toutes ces années-là, ou le souvenir qui t'a vraiment marqué, ouais. Quoi, le combat, le...
5: Alors, je sais pas, peut-être plusieurs choses. Il y avait peut-être le 18 juin à Strasbourg, ça, c'était quelque chose quand même.
4: C'était quoi? C'était les manifestations, c'est ça?
5: C'était, oui, pour la reconnaissance du génocide au Parlement européen. Ça, c'était un événement quand même. Et je dois dire que quand on est allé en 2017 à Stepanakert, on a fait... on est allé à Chouchi un soir pour vraiment toutes les Romouis du monde entier qui étaient là. Et c'était une soirée mémorable à Chouchi. Il y avait plus de 500 Romouis, des Romouis d'Artsakh comme d'ailleurs. Et c'était exceptionnel, c'était une ambiance exceptionnelle.
4: T'as parlé de Bako Sakian, moi ça me fait penser direct aux prisonniers, évidemment. Est-ce qu'il y a des combats que la Croix-Bleue peut mener? Alors peut-être pas sur la question même des prisonniers, mais avec d'autres organisations sœurs, ou j'ai envie de dire d'autres organisations qui travaillent sur des questions humanitaires comme ça, et avec lesquelles on pourrait travailler, parce que franchement, les crises, elles ne manquent pas dans le monde arménien. Est-ce que c'est des choses qui se font? Je crois que vous avez un siège à l'ONU, si je me trompe
5: on
4: pas.
5: Oui, on a un siège à l'ONU, parce que le Home, donc, dont nous sommes une des entités, a une représentation permanente à l'ONU, puisqu'on est reconnu comme membre de l'ECOSOC, donc c'est une formation, enfin plutôt économique et sociale, donc on en fait partie de ces commissions-là, donc on a un siège à l'ONU et on va aussi à Genève également, un peu moins fréquemment, là on n'a pas un siège permanent, mais on est aussi accrédité, on va dire, pour l'ONU à Genève. On travaille, en fait c'est ponctuel, c'est selon les besoins. On travaille, on a déjà travaillé avec la Croix-Rouge, nous avons déjà travaillé ponctuellement avec Elis Kerr pour le Liban. Et puis bon, donc après ça dépend l'occasion, ça dépend l'événement. Voilà, c'est un peu selon les circonstances en fait.
4: Est-ce que dans un monde qui est... On ne s'est jamais parlé de ce sujet, mais là, franchement, je trouve... Est-ce que dans un monde qui est politisé, et surtout, nous, chez nous, on est quand même très politisé dans toutes les organisations de la FRA, dont la Croix-Bleue fait partie, est-ce que tu trouves, parce que vous faites un travail énorme sur le terrain, de partout, voilà, est-ce que tu trouves que la Croix-Bleue, elle est valorisée à sa juste valeur, avec tout ce qu'elle apporte au monde arménien?
5: Ouais.
4: C'est souvent des choses que les gens ne savent même pas, et t'as envie de leur... Enfin, moi, personnellement, j'ai envie de leur dire, mais vous vous rendez pas compte. Je me souviens très bien, d'ailleurs, et peut-être qu'on pourrait y revenir, de l'aide apportée par la Croix-Bleue aux réfugiés d'Artsakh.
5: Oui.
4: Avec l'aide alimentaire, avec toutes sortes d'aides.
5: Oui.
4: Est-ce que tu trouves que tout ça est su et apprécié à sa juste valeur?
5: Oh, j'imagine que non. J'imagine que non, parce qu'il y a encore des gens qui nous disent qu'ils connaissent pas vraiment la Croix-Bleue quand on les croise. Après, oui, c'est vrai que je pense qu'on est tellement sur le terrain qu'on ne pense pas
4: à la com.
5: Ouais. Alors un petit peu plus ces derniers temps, mais c'est vrai que pendant longtemps, il n'y avait pas du tout de communication autour de ce qu'on faisait. Maintenant, on a un peu plus, bon, avec les réseaux sociaux, les newsletters, les choses comme ça, bon, il y a un petit peu plus de retombées, mais c'est vrai qu'on n'est peut-être pas assez connu, oui. C'est vrai.
4: Et tu as dit que tu as travaillé quelques temps pour le CDCA?
5: Oui.
4: C'était quelle période?
5: C'était 2000, 2002, 2003, par là.
4: Ah, juste après la loi de reconnaissance.
5: Oui, il y a eu Pro-Arménia. Donc, je travaillais sur Pro-Arménia, en bas d'ailleurs. Et...
4: Si tu peux expliquer ce que c'est, parce que je ne suis pas sûre que tout le monde sache.
5: Ah oui, alors Pro-Arménia, c'était donc, en référence au journal Pro-Arménia, ouais. Donc, du XXe siècle, qui avait été édité par Jaurès, Kiar, etc. Et donc, il y a eu donc, en 2002... oui, c'était 2002. Donc, une grande conférence qui a eu lieu à Paris sur 2-3 jours, qui réunissait des personnalités du monde international, aussi bien des présidents, des ministres que des députés. Voilà, et donc ça se passait à Paris, au Sénat. Et donc, c'était un travail colossal, mais vraiment très, très intéressant, très enrichissant. Et voilà, c'était pour parler de la cause arménienne. Et je ne sais plus c'était quoi la question.
4: Qu'est-ce que tu faisais au CDCR?
5: Ah oui, et donc au CDCR, donc je tenais la permanence l'après-midi ou le matin, je faisais la moitié de la journée, ouais. Voilà, je tenais la permanence, et puis le reste de la journée, j'allais à la Croix-Bleue, donc je changeais de porte sur le même palier, mais voilà, donc je m'occupais de ça.
4: Sévan, qu'est-ce que tu souhaiterais pour les prochaines années de la Croix-Bleue et de la cause arménienne en général? Peut-être que tu peux commencer par la Croix-Bleue, mais en fait, en général, pour la cause arménienne, qu'est-ce que tu souhaiterais?
5: Alors, pour la Croix-Bleue, j'aimerais bien que ça se calme un petit peu à gauche, à droite, ouais, qu'on ait moins besoin de faire des collectes de fonds tous les 4 matins. Ouais. Mais voilà, bon, écoute, qu'on continue à travailler, à bien travailler, et qu'on ait de nombreux membres qui rentrent à la Croix-Bleue, parce que bon, il y a quand même un tournant dans les générations, là. Moi, je trouve que les jeunes s'engagent beaucoup moins qu'avant. Et la Croix-Bleue, c'est quand même une belle association. Donc, il ne faudrait pas qu'il y ait moins de membres. Voilà. On a besoin de bras, comme de jambes, et de réflexion. Et voilà, il y a des jeunes qui sont très intelligents, qui pourraient apporter toutes leurs compétences. Et voilà, il ne faudrait pas que ça se perde, qu'ils s'engagent nulle part. Ce serait dommage. Voilà. Et pour la cause arménienne en général, qu'on soit moins seul, ce serait déjà quelque chose. Ouais, parce que là, on voit pas trop le bout du tunnel, en fait. Ouais. Moi, j'ai l'impression que tous les jours, il y a une nouvelle catastrophe où on entend une nouvelle déclaration qui nous plombe. Donc, j'aimerais bien que ce soit un peu... que ça aille un peu mieux de ce côté-là aussi, voilà, qu'on soit un peu plus reconnu pour tout ce que on représente, que ce soit l'Arménie, l'histoire de l'Arménie, notre patrimoine, voilà, et qu'on soit pas à chaque fois déçu par nos dirigeants. Voilà, je veux pas nommer qui que ce soit, mais voilà, vous saurez de qui je parle, parce que c'est pas possible d'avoir en Arménie des gens qui meurent de faim. Les associations ne peuvent pas tout faire, donc à un moment donné faut que les gens réagissent aussi, quoi.
4: Ouais. Merci beaucoup, Sarah.
5: Merci.
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1: Bonjour, vous suivez le journal de IBFM, merci de m'accueillir chez vous. Pour la première fois de cette nouvelle mandature, le Premier ministre arménien Nikol Pachinian s'est rendu hier à l'Assemblée nationale pour présenter le programme de sa mandature. Et si nous indiquions samedi que ce rendez-vous s'annonçait tendu, on ne s'était pas trompé, tant le Premier ministre a accumulé les déclarations fracassantes qui chacune ont fait sortir de leur gond l'opposition. Sur l'Alsace d'abord. Lorsque nous cherchons une patrie sur le territoire internationalement reconnu de nos quatre voisins, nous leur ouvrons la porte de chercher la leur sur le territoire internationalement reconnu de la République d'Arménie. Je n'ai pas oublié avoir dit l'Alsace et l'Arménie, un point c'est tout, mais ayant abordé ce sujet des dizaines de fois ces dernières années, je souhaite le résumer une fois pour toutes. C'est le mouvement du Karabakh, à l'origine des agissements politiques de l'ancienne génération de politiciens arméniens, en réalité de toutes les personnalités, et leur dévouement inébranlable à l'idée de considérer le Karabakh comme faisant partie de l'Arménie, qui ont donné à mes collègues et à moi le courage d'aller de l'avant, de lever le voile et de voir ce qui se cache derrière ce mouvement, un projet visant à anéantir l'avenir de l'Arménie. Nous avons mis fin à ce projet grâce au mandat que nous a confié le peuple, ouvrant ainsi des perspectives illimitées pour la pérennité de l'État arménien, a annoncé Pachinian. L'idéologie de la véritable Arménie affirme que la seule raison d'être de la République d'Arménie est d'assurer la paix, la liberté, la sécurité, la prospérité à ses citoyens sur le territoire internationalement reconnu de 29 743 km², de créer un environnement propice à leur bonheur et de préserver et développer l'identité du peuple. Les citoyens de la République d'Arménie ont voté le 7 juin pour cette Arménie réelle que nous appelons la 4e République. Ainsi, nous pouvons constater que la 4e République a été fondée le 7 juin. La 4e République est une réalité, a déclaré le Premier ministre Nikol Pachinian. Et pour cette 4e République, il faut adopter une nouvelle constitution. Et Nikol Pachinian considère qu'en ayant placé Contrat Civil en tête des dernières élections, les citoyens arméniens ont voté pour cette nouvelle constitution. La nouvelle constitution ne doit pas faire aucune référence à la déclaration d'indépendance de 1990, pour une raison simple, nous avons déclaré la nécessité et la décision de mettre fin au mouvement du Karabakh, nous avons pris cette décision et le peuple l'a approuvée. Faire référence à la déclaration d'indépendance dans cette nouvelle constitution reviendrait à perpétuer le mouvement du Karabakh, à renouer avec la logique du conflit, ce que nous ne pouvons faire, surtout après les élections de 2026, où notre peuple a voté pour la paix, a déclaré Pachinian. Le programme de votre gouvernement est sale, le peuple arménien ne vous a pas donné de mandat sur la constitution d'Aliyev, le peuple arménien ne vous a pas donné de majorité constitutionnelle, comme vous pouvez le constater, lui a répondu Anna Grigorian, présidente du groupe Ayastan. De quel droit parlez-vous d'une 4e République? Sur quel texte vous basez-vous pour faire une telle déclaration, alors que seul le Parlement et le peuple, consultés par référendum, peuvent entériner l'existence d'une nouvelle République, l'a également interpellé le député Arthur Khachaturian du groupe Ayastan. Si vous n'étiez pas Premier ministre et si la justice n'était pas à vos ordres, les propos que vous avez prononcés tout à l'heure concernant l'Alsace et la Constitution vous vaudraient une interpellation par la police pour trahison, a renchéri le député d'Arménie Forte, Edgar Gazarian. Quand est-ce que l'Azerbaïdjan nous rendra nos terres? A demandé Narek Garabedian, le président du groupe Arménie Forte, à Nikol Pachinian, rappelant qu'Aliyev, il y a 15 jours, affirmait que l'Arménie avait capitulé et devait suivre les injonctions de l'Azerbaïdjan, comme la fermeture de Meghzamor, le corridor du Zangezur ou le changement de la constitution. Dans ces conditions, quand et pourquoi vont-ils accéder à vos demandes et nous rendre nos terres? A interpellé Narek Garabedian. Comme seule réponse, Nikol Pachinian s'en est pris aux catholicos de tous les Arméniens, Karekin II, l'appelant systématiquement par son nom civil et refusant de donner son titre, provoquant ainsi automatiquement le brouhaha sur les bancs de l'opposition. Un brouhaha que le président de l'Assemblée a eu beaucoup de mal à faire taire. Pour Nikol Pachinian, lui, son gouvernement, son programme et sa majorité déploient des efforts considérables pour préserver la paix conclue avec l'Azerbaïdjan et que notamment, il est très important de bien choisir ses mots afin de ne pas compromettre cette paix. Par exemple, évoquant le Nakhichevan ou des villes d'Arsar ou des enclaves arméniennes, il a systématiquement utilisé leur nom azéri, provoquant la fureur du député Kerem Manoukian. C'est dans ce contexte que le Premier ministre a évoqué Karekin II, soulignant que plusieurs ecclésiastiques, suivant les instructions du catholicos, font une prière où ils demandent à Dieu de protéger la République d'Artsakh lors des offices religieux. Ce faisant, selon Pachinian, il transforme l'Église en un instrument de propagande de guerre. C'est l'une des raisons pour lesquelles le chef de facto de l'Église apostolique devrait être démis de ses fonctions, mais ce n'est pas la seule, a déclaré le Premier ministre. Pour Narek Garabedian d'Arménie Forte, répondant à des journalistes, enfin, il a dit des choses, enfin, il a affirmé que tout le problème avec le catholicos était qu'il continue à parler de l'Artsakh, de mentionner le nom d'Artsakh. Et face aux protestations de toute l'opposition, Nikol Pachinian ne se démonte pas, il a qualifié le catholicos de tous les Arméniens de sale. Si vous n'avez aucun problème avec le fait qu'une personne occupant le Saint-Siège ait une vie sexuelle, soutenez-le autant que vous voulez. Il n'y a pas d'autre moyen d'avoir un enfant même dans l'Église, il n'y a qu'un seul moyen d'avoir un enfant, les relations sexuelles, a insisté Pachinian, accusant le catholicos d'avoir une fille cachée. Tout le monde le sait sauf vous, a indiqué Nikol Pachinian, toujours en n'apportant pas la moindre preuve de ses affirmations, mais en expliquant que le programme de son gouvernement prévoit un chapitre noir sur blanc où la destitution du chef de facto de l'Église apostolique arménienne sera assurée et l'élection du vicaire du Catholicosa se déroulera conformément à la procédure établie. Après l'Artsakh et le Catholicos, Nikol Pachinian s'est attaqué aussi à la Russie de Vladimir Poutine. Il a annoncé son intention de déposer prochainement une candidature à l'adhésion de l'Arménie à l'Union européenne, indiquant que le programme de son gouvernement prévoyait un référendum sur le sujet et qu'une feuille de route avait été élaborée. Pour répondre à ces questions, l'Arménie doit d'abord déposer une candidature officielle d'adhésion à l'Union européenne. C'est un processus complexe et nous l'entamerons prochainement, en tenant compte notamment des demandes de nos partenaires de l'Union économique eurasienne, a déclaré Nikol Pachinian. Le Premier ministre arménien a rappelé que lors du sommet de l'Union économique eurasienne qui s'est tenu à Astana le 29 mai dernier, les dirigeants de la Russie, du Bélarus, du Kazakhstan et du Kirghizistan ont adopté une déclaration commune appelant officiellement l'Arménie à organiser un référendum dans les plus brefs délais sur son adhésion à l'Union ou son maintien au sein de l'Union eurasienne. De même, Nikol Pachinian a annoncé qu'il serait ravi que l'OTSC exclue l'Arménie de l'organisation. Nous avons posé des questions à l'OTSC, mais nous n'avons reçu aucune réponse. Notre programme électoral indique clairement que nous n'avons pas l'intention de réintégrer l'OTSC dans les 5 prochaines années. Je peux affirmer avec certitude que nous n'y reprendrons aucune activité. Je serais ravi que l'organisation décide d'exclure la République d'Arménie de l'OTSC. Ça nous libérerait du dilemme de l'exclusion, a déclaré Nikol Pachinian en répondant à une question d'un député. Voilà qui va animer les relations bilatérales avec la Russie dans les prochains jours, mais aussi les débats à l'Assemblée nationale dès demain. Les débats hier ont en effet pris fin, après que l'opposition ait quitté l'hémicycle, après une énième provocation du Premier ministre concernant le catholicos. Pour finir ce journal, signalons qu'un fin connaisseur de l'Arménie,
2: Jean-Christophe Buisson,
1: le directeur adjoint du Figaro Magazine, publie le 2 septembre prochain un recueil de 40 de ses reportages des Balkans au Caucase, en passant par la Russie et l'Arménie, paru dans les colonnes du Figaro Magazine, intitulé « Complètement à l'Est ». Ces textes racontent les tragédies anciennes et actuelles de Sarajevo, 1914 à la guerre russo-ukrainienne, en passant par le rideau de fer et la guerre civile yougoslave, érigent les portraits de figures de proue de Molotov à Kusturica, et font voyager le lecteur du Danube à la Sibérie, en découvrant notamment la Serbie, la Slovénie, la Roumanie, l'Arménie et naturellement la Russie via le Transsibérien. Je n'ai pas choisi d'aimer l'Est par esprit de contradiction, ni par fascination romantique pour les causes perdues, ni pour établir cette injustice qui consiste en France à considérer tout territoire au-delà de l'Allemagne et de l'Italie comme barbare, arriéré, corrompu, corrupteur, mafieux, violent, peuplé de gens étranges à l'hygiène douteuse, indique Jean-Christophe Buisson dans sa préface. Il y a dans ce mépris des raisons historiques. Nous avons souvent été en conflit contre les empires russes, autrichiens, ottomans, religieuses. Notre vieille nation catholique est imprégnée de méfiance à l'égard du monde orthodoxe. Civilisationnel, nous sommes un peuple gréco-latin, ils sont pour la plupart savants. Il y a surtout une méconnaissance profonde de ces nations et de leurs habitants, une paresse à les découvrir en se rendant là-bas, en lisant leurs romanciers et leurs essayistes, en regardant leurs films, en accédant de se perdre dans leur complexité, leur histoire, leur géographie, leur langue et leur alphabet parfois. IPFM recevra Jean-Christophe Buisson prochainement pour parler de la sortie de ce livre et de son analyse de l'Arménie actuelle. Fin de ce journal, restez informés et à l'écoute d'IPFM. Météo, de belles éclaircies sur Paris, Lyon et Valence avec des risques d'orage dans la soirée. fera de 17 à 27 degrés à Paris, de 17 à 29 degrés à Lyon, de 18 à 30 degrés à Valence, où vous nous écoutez sur les ondes de Radio A. De fortes pluies sur Marseille avant le retour des éclaircies, il fera de 22 à 28 degrés. Ciel nuageux avec des averses à Van Azor, où il fera de 17 à 23 degrés, alors que le soleil restera présent à Stepanakert, en Artsakh occupé par l'Azerbaïdjan, où il fera de 18 à 27 degrés. Belle journée à tous!

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1: Bonjour, vous suivez le journal de IBFM, merci de m'accueillir chez vous. Pour la première fois de cette nouvelle mandature, le Premier ministre arménien Nikol Pachinian s'est rendu hier à l'Assemblée nationale pour présenter le programme de sa mandature. Et si nous indiquions samedi que ce rendez-vous s'annonçait tendu, on ne s'était pas trompé, tant le Premier ministre a accumulé les déclarations fracassantes qui chacune ont fait sortir de leur gond l'opposition. Sur l'Alsace d'abord. Lorsque nous cherchons une patrie sur le territoire internationalement reconnu de nos quatre voisins, nous leur ouvrons la porte de chercher la leur sur le territoire internationalement reconnu de la République d'Arménie. Je n'ai pas oublié avoir dit l'Alsace et l'Arménie, un point c'est tout, mais ayant abordé ce sujet des dizaines de fois ces dernières années, je souhaite le résumer une fois pour toutes. C'est le mouvement du Karabakh, à l'origine des agissements politiques de l'ancienne génération de politiciens arméniens, en réalité de toutes les personnalités, et leur dévouement inébranlable à l'idée de considérer le Karabakh comme faisant partie de l'Arménie, qui ont donné à mes collègues et à moi le courage d'aller de l'avant, de lever le voile et de voir ce qui se cache derrière ce mouvement, un projet visant à anéantir l'avenir de l'Arménie. Nous avons mis fin à ce projet grâce au mandat que nous a confié le peuple, ouvrant ainsi des perspectives illimitées pour la pérennité de l'État arménien, a annoncé Pachinian. L'idéologie de la véritable Arménie affirme que la seule raison d'être de la République d'Arménie est d'assurer la paix, la liberté, la sécurité, la prospérité à ses citoyens sur le territoire internationalement reconnu de 29 743 km², de créer un environnement propice à leur bonheur et de préserver et développer l'identité du peuple. Les citoyens de la République d'Arménie ont voté le 7 juin pour cette Arménie réelle que nous appelons la 4e République. Ainsi, nous pouvons constater que la 4e République a été fondée le 7 juin, la 4e République est une réalité, a déclaré le Premier ministre Nikol Pachinian. Et pour cette 4e République, il faut adopter une nouvelle constitution, et Nikol Pachinian considère qu'en ayant placé contrat civil en tête des dernières élections, les citoyens arméniens ont voté pour cette nouvelle constitution. La nouvelle constitution ne doit pas faire aucune référence à la déclaration d'indépendance de 1990, pour une raison simple, nous avons déclaré la nécessité et la décision de mettre fin au mouvement du Karabakh, nous avons pris cette décision et le peuple l'a approuvée. Faire référence à la déclaration d'indépendance dans cette nouvelle constitution reviendrait à perpétuer le mouvement du Karabakh, à renouer avec la logique du conflit, ce que nous ne pouvons faire, surtout après les élections de 2026, où notre peuple a voté pour la paix, a déclaré Pachinian. Le programme de votre gouvernement est sale, le peuple arménien ne vous a pas donné de mandat sur la constitution d'Aliyev, le peuple arménien ne vous a pas donné de majorité constitutionnelle, comme vous pouvez le constater, lui a répondu Anna Grigorian, présidente du groupe Ayastan. De quel droit parlez-vous d'une 4e République? Sur quel texte vous basez-vous pour faire une telle déclaration, alors que seul le Parlement et le peuple, consultés par référendum, peuvent entériner l'existence d'une nouvelle République, l'a également interpellé le député Arthur Khachaturian du groupe Ayastan. Si vous n'étiez pas Premier ministre et si la justice n'était pas à vos ordres, les propos que vous avez prononcés tout à l'heure concernant l'Alsace et la Constitution vous vaudraient une interpellation par la police pour trahison, a renchéri le député d'Arménie Forte, Edgar Gazarian. Quand est-ce que l'Azerbaïdjan nous rendra nos terres? A demandé Narek Garabedian, le président du groupe Arménie Forte, à Nikol Pachinian, rappelant qu'Aliyev, il y a 15 jours, affirmait que l'Arménie avait capitulé et devait suivre les injonctions de l'Azerbaïdjan, comme la fermeture de Meghzamor, le corridor du Zangezur ou le changement de la constitution. Dans ces conditions, quand et pourquoi vont-ils accéder à vos demandes et nous rendre nos terres? A interpellé Narek Garabedian. Comme seule réponse, Nikol Pachinian s'en est pris aux catholicos de tous les Arméniens, Karekin II, l'appelant systématiquement par son nom civil et refusant de donner son titre, provoquant ainsi automatiquement le brouhaha sur les bancs de l'opposition. Un brouhaha que le président de l'Assemblée a eu beaucoup de mal à faire taire. Pour Nikol Pachinian, lui, son gouvernement, son programme et sa majorité déploient des efforts considérables pour préserver la paix conclue avec l'Azerbaïdjan et que, notamment, il est très important de bien choisir ses mots afin de ne pas compromettre cette paix. Par exemple, évoquant le Nakhichevan ou des villes d'Arsar ou des enclaves arméniennes, il a systématiquement utilisé leur nom azéri, provoquant la fureur du député Kerem Manoukian. C'est dans ce contexte que le Premier ministre a évoqué Karekin II, soulignant que plusieurs ecclésiastiques, suivant les instructions du Catholicos, font une prière où ils demandent à Dieu de protéger la République d'Artsakh lors des offices religieux. Ce faisant, selon Pachinian, il transforme l'Église en un instrument de propagande de guerre. C'est l'une des raisons pour lesquelles le chef de facto de l'Église apostolique devrait être démis de ses fonctions, mais ce n'est pas la seule, a déclaré le Premier ministre. Pour Narek Garabedian d'Arménie Forte, répondant à des journalistes, enfin, il a dit des choses, enfin, il a affirmé que tout le problème avec le Catholicos était qu'il continue à parler de l'Artsakh, de mentionner le nom d'Artsakh. Et face aux protestations de toute l'opposition, Nikol Pachinian ne se démonte pas, il a qualifié le Catholicos de tous les Arméniens de sale. Si vous n'avez aucun problème avec le fait qu'une personne occupant le Saint-Siège ait une vie sexuelle, soutenez-le autant que vous voulez. Il n'y a pas d'autre moyen d'avoir un enfant, même dans l'Église. Il n'y a qu'un seul moyen d'avoir un enfant, les relations sexuelles, a insisté Pachinian, accusant le Catholicos d'avoir une fille cachée. Tout le monde le sait sauf vous, a indiqué Nikol Pachinian, toujours en n'apportant pas la moindre preuve de ses affirmations, mais en expliquant que le programme de son gouvernement prévoit un chapitre noir sur blanc où la destitution du chef de facto de l'Église apostolique arménienne sera assurée et l'élection du vicaire du Catholicosa se déroulera conformément à la procédure établie. Après l'Artsakh et le Catholicos, Nikol Pachinian s'est attaqué aussi à la Russie de Vladimir Poutine. Il a annoncé son intention de déposer prochainement une candidature à l'adhésion de l'Arménie à l'Union européenne, indiquant que le programme de son gouvernement prévoyait un référendum sur le sujet et qu'une feuille de route avait été élaborée. Pour répondre à ces questions, l'Arménie doit d'abord déposer une candidature officielle d'adhésion à l'Union européenne. C'est un processus complexe et nous l'entamerons prochainement, en tenant compte notamment des demandes de nos partenaires de l'Union économique eurasienne, a déclaré Nikol Pachinian. Le Premier ministre arménien a rappelé que lors du sommet de l'Union économique eurasienne qui s'est tenu à Astana le 29 mai dernier, les dirigeants de la Russie, du Bélarus, du Kazakhstan et du Kirghizistan ont adopté une déclaration commune appelant officiellement l'Arménie à organiser un référendum dans les plus brefs délais sur son adhésion à l'Union ou son maintien au sein de l'Union eurasienne. De même, Nikol Pachinian a annoncé qu'il serait ravi que l'OTSC exclue l'Arménie de l'organisation. Nous avons posé des questions à l'OTSC, mais nous n'avons reçu aucune réponse. Notre programme électoral indique clairement que nous n'avons pas l'intention de réintégrer l'OTSC dans les 5 prochaines années. Je peux affirmer avec certitude que nous n'y reprendrons aucune activité. Je serais ravi que l'organisation décide d'exclure la République d'Arménie de l'OTSC. Ça nous libérerait du dilemme de l'exclusion, a déclaré Nikol Pachinian en répondant à une question d'un député. Voilà qui va animer les relations bilatérales avec la Russie dans les prochains jours, mais aussi les débats à l'Assemblée nationale dès demain. Les débats hier ont en effet pris fin, après que l'opposition ait quitté l'hémicycle, après une énième provocation du Premier ministre concernant le Catholicos. Pour finir ce journal, signalons qu'un fin connaisseur de l'Arménie,
2: Jean-Christophe Buisson,
1: le directeur adjoint du Figaro Magazine, publie le 2 septembre prochain un recueil de 40 de ses reportages des Balkans au Caucase, en passant par la Russie et l'Arménie, paru dans les colonnes du Figaro Magazine, intitulé « Complètement à l'Est ». Ces textes racontent les tragédies anciennes et actuelles de Sarajevo, 1914 à la guerre russo-ukrainienne, en passant par le rideau de fer et la guerre civile yougoslave, érigent les portraits de figures de proue de Molotov à Kusturica, et font voyager le lecteur du Danube à la Sibérie, en découvrant notamment la Serbie, la Slovénie, la Roumanie, l'Arménie et naturellement la Russie via le Transsibérien. Je n'ai pas choisi d'aimer l'Est par esprit de contradiction, ni par fascination romantique pour les causes perdues, ni pour établir cette injustice qui consiste en France à considérer tout territoire au-delà de l'Allemagne et de l'Italie comme barbare, arriéré, corrompu, corrupteur, mafieux, violent, peuplé de gens étranges à l'hygiène douteuse, indique Jean-Christophe Buisson dans sa préface. Il y a dans ce mépris des raisons historiques. Nous avons souvent été en conflit contre les empires russes, autrichiens, ottomans, religieuses. Notre vieille nation catholique est imprégnée de méfiance à l'égard du monde orthodoxe. Civilisationnel, nous sommes un peuple gréco-latin, ils sont pour la plupart savants. Il y a surtout une méconnaissance profonde de ces nations et de leurs habitants, une paresse à les découvrir en se rendant là-bas, en lisant leurs romanciers et leurs essayistes, en regardant leurs films, en accédant de se perdre dans leur complexité, leur histoire, leur géographie, leur langue et leur alphabet parfois. IPFM recevra Jean-Christophe Buisson prochainement pour parler de la sortie de ce livre et de son analyse de l'Arménie actuelle. Fin de ce journal, restez informés et à l'écoute d'IPFM. Météo, de belles éclaircies sur Paris, Lyon et Valence avec des risques d'orage dans la soirée. fera de 17 à 27 degrés à Paris, de 17 à 29 degrés à Lyon, de 18 à 30 degrés à Valence, où vous nous écoutez sur les ondes de Radio A. De fortes pluies sur Marseille avant le retour des éclaircies, il fera de 22 à 28 degrés. Ciel nuageux avec des averses à Vanadzor, où il fera de 17 à 23 degrés, alors que le soleil restera présent à Stepanakert, en Artsakh occupé par l'Azerbaïdjan, où il fera de 18 à 27 degrés. Belle journée à tous!

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4: Sévan Mardi-Rossian, bonjour.
5: Bonjour.
4: Alors, je suis très heureuse de vous recevoir. Vous
5: Merci.
4: Êtes proche, je te vois, non, je te tutoie d'habitude.
5: Oui.
4: Tu es présidente de la Croix Bleue des Arméniens de France,
5: c'est
4: et
5: ça.
4: On va y revenir. Ça fait combien de temps que tu es présidente?
5: Ça fait. Ça fait un an depuis le dernier,
4: oui.
5: la dernière Assemblée Générale.
4: Et, mais avant ça...
5: J'ai été déjà au CA, élue une première fois au CA en 2016 jusqu'en 2020. 21 même, parce qu'il y a eu le Covid, donc on est resté un peu plus longtemps. Et réélu donc en 2024.
4: D'accord. Ouais. J'ai fait ça de manière un peu décousue. Généralement, la manière dont on commence ces podcasts toujours, c'est on demande à l'invité de présenter son parcours dans la cause arménienne et la cause arménienne au sens large. Alors, c'est quoi ton
5: D'accord.
4: parcours, Sévan?
5: Alors, en fait, j'ai commencé déjà... avec mes parents, en étant traînée à toutes les conférences, meetings, barantes et autres, donc quand on était tout petit déjà. Et je suis rentrée au Norsejunt, j'avais 16 ans, en 1987. Voilà, donc j'ai continué au Norsejunt. Ensuite, je suis rentrée à la FR Tachnak Soutyun, un petit peu plus tard à la Croix-Bleue, en 2003 à la Croix-Bleue. Et voilà, j'ai fait un peu la permanence du CDCA pendant un certain
4: c'est
5: temps.
4: C'est vrai, je savais pas ça.
5: Pas très longtemps, hein, mais
4: tu vas nous raconter
5: je l'ai dépanné. et puis j'ai travaillé à Gamk quand il y avait le journal ici à Rue Bleue. Quand j'étais au Norsejunt, je m'occupais un peu d'Ayastan, je faisais un peu la mise en page avec Fabienne Papazian à l'époque, avec Takui, avec Azniv aussi, voilà. Et les corrections du journal, les routages, les Norsejuntagan savent ce que c'est que le routage d'Ayastan. Et voilà. Et puis donc ensuite, voilà, je suis rentrée à la Croix-Bleue et je suis engagée à la Croix-Bleue depuis donc 2003.
4: Alors, comment tu présenterais la Croix-Bleue à ceux qui ne connaissent pas l'organisation?
5: Alors, la Croix-Bleue, c'est une très grande famille. Euh,

0: ont besoin d'être soutenus. Et puis aussi avec les bourses d'études, les écoles hebdomadaires pour l'éducation. Voilà, donc c'est beaucoup un panel d'activités différentes qui, je l'espère, enfin j'en suis sûre, aide quand même la communauté dans tous ces différents aspects.
1: Y a aussi un programme, moi, de la Croix-Bleue. Alors, je ne l'ai pas fait, mais en fait, peu importe à qui je demande, et c'est souvent les gens les plus engagés qui sont passés par là, c'est la Colo de Bellefontaine.
0: Oui.
1: C'est une institution.
0: Oui.
1: Et c'est dingue à quel point c'est une institution. C'est-à-dire que, par exemple, parmi ces podcasts, on a aussi eu Sacha, VT Casarian, qui en parle tout le temps, mais d'autres aussi de ma génération, un peu plus âgée, un peu moins âgée. En fait, ça a marqué le passage des gens, cette Colo de Bellefontaine.
0: Pardon. Oui, oui.
1: Et enfin, je sais pas comment tu définirais ça, et à ton avis, pourquoi j'ai l'impression que c'est les premières initiations finalement,
0: ouais,
1: à ce monde de l'arménité, à tout ça.
0: Ouais, tout à fait. Ben en fait, la colo, on commence, enfin souvent les parents voient leurs enfants. Alors avant, c'était à l'âge de 7 ans, 8 ans. Maintenant, on les prend plus vers 9 ans parce qu'il y a beaucoup de demandes, donc on peut pas prendre. Tout le monde, donc on commence à 9 ans, mais c'est vrai que c'est là qu'ils se lient d'amitié avec d'autres enfants, et c'est des amitiés qui durent souvent à vie, même s'ils se perdent de vue à un moment donné, ils gardent toujours des contacts, les enfants gardent toujours des contacts entre eux, donc ça marque tout le monde, ça marque des générations. Il y a des générations qui se sont connues à la colo, qui sont allées au Noël Séjount ensemble, qui se sont mariées, qui ont eu des enfants, qui ont été envoyés à la colo, certains qui sont devenus moniteurs, directeurs. Enfin, donc ça a charrié beaucoup de monde. Et voilà, je crois que depuis 70 ans qu'on a la colo de Bellefontaine, on a vu passer près de peut-être 10 000 enfants, si je ne dis pas de bêtises. Ouais. Et ça, c'est sans compter les années précédentes où, à la création de la Croix-Bleue, les premiers, y a eu des séjours déjà à partir de 1929, ouais, dans toute la France. Et donc, bon, là, ils ne sont plus là pour en parler, malheureusement, mais c'était aussi des moments qui faisaient du bien aux enfants.
1: Ouais. Surtout dans ces périodes-là.
0: Oui, oui. Ouais.
1: La Croix-Bleue, tu as parlé de la famille en France, mais c'est aussi une famille internationale.
0: Oui.
1: Dans combien de pays ?
0: 27 pays.
1: 27 pays.
0: Oui.
1: Et aussi une présence en Arménie.
0: Oui.
1: À travers quelques projets. Est-ce que tu veux revenir sur certains de ces projets ?
0: Alors, en Arménie, il y a plusieurs programmes qui sont en cours, toujours. Donc il y a le soutien du centre La Mère et l'Enfant à Roujian, qui est un centre qui soigne et qui suit les femmes enceintes durant toute leur grossesse, gratuitement. Les enfants en pédiatrie jusqu'à leurs 18 ans. Et c'est un centre qui est un des meilleurs centres de la région de Gyumri, qui accueille chaque année à peu près 1200 naissances par an, ce qui est considérable pour la région, et avec un niveau de mortalité infantile à zéro. Donc ce qui est quand même pour cette région quelque chose de vraiment exceptionnel. Et puis à côté de ça, le centre accueille aussi en consultation ophtalmique, dentaire, il a une IRM, un appareil pour suivre un appareil mammographie pour suivre les cancers du sein, donc c'est un centre qui est vraiment réputé dans la région, et je conseille à tous, s'ils vont en Arménie, d'aller voir le centre d'Arkhoujian. Il y a un personnel vraiment très impliqué, très engagé. Après, il y a un autre programme aussi qui est en ce moment, donc les foyers de l'espoir. C'est un programme qui consiste à acheter des maisons, à les rénover, et ces maisons sont partagées avec d'autres familles pour les Artsakhiotes, donc pour les réfugiés d'Artsakh, qui ne peuvent pas se loger à Yerevan, qui ne peuvent pas se loger parce que c'est trop cher. Et donc là, on leur met à disposition un terrain pour qu'ils puissent élever un peu de bétail, pour qu'ils puissent faire un minimum d'agriculture. Près d'infrastructures, donc pas loin de Gyumri, pour trouver du travail, c'est plus facile. Il y a des écoles dans le village, donc ça se situe à Roujian pour l'instant. On a une dizaine de maisons, 5 ou 7 qui sont déjà habitées, et donc bientôt il y aura encore une

0: trois autres maisons qui seront terminées. Et chaque maison peut accueillir une famille de 10 personnes à peu près. Mmh. Voilà, donc, et au terme de 10 ans de 10 ans d'habitation dans ces maisons, elles appartiendront à ces familles. Ce ne sera plus les maisons du Rhum, ce sera leur maison. Voilà, donc c'est pour un peu pour qu'ils restent en Arménie, bien sûr, et puis aussi pour que en installant les familles d'Artsakh dans le même village, ça leur permet aussi de conserver leur dialecte, qui n'est pas forcément le même que les Ayastansi, et de conserver un peu leurs us et coutumes qu'ils avaient en Artsakh. Voilà.
1: Justement, tu parles de l'Artsakh. Qu'est-ce que ça fait en tant qu'organisation et surtout en tant que personne? Et je parle de quelque chose de matériel, mais parce qu'il y a aussi tout le soutien psychologique qui avait été apporté. Quand on investit autant, et j'ai envie de dire investit financièrement, mais surtout humainement, en Artsakh, et qu'on voit la perte de l'Artsakh.
0: Oui. Ah, pour nous, c'est un crève-cœur. Hein. C'est de voir tout ce qu'on avait construit en Artsakh, les maternelles. On était allé à l'inauguration de la maternelle de Stepanakert en 2017, qui était un endroit magnifique. Bon, voilà, c'est maintenant, on sait plus ce que c'est devenu tout ça.
1: Est-ce que tu suis, tu regardes sur les images, par exemple, si jamais
0: Je me refuse à rien. Enfin, je cherche même pas. Je ne cherche même pas. Je n'y arrive pas. En fait, ça me retourne un peu l'estomac à chaque fois que j'y pense. Donc, rien à m'en parler déjà. C'est...
1: Ouais, je...
0: Enfin bon voilà, c'est quelque chose qu'on a perdu et on espère toujours que. Pardon. C'est un peu compliqué là.
1: Ouais, je sais.
0: Enfin, on espère qu'on garde l'espoir qu'on pourra y retourner un jour, mais bon, ça reste un espoir. Voilà. On peut. Tu vois ce que je veux dire.
1: Je vois très bien ce que je veux dire. Je vois très bien. Je crois aussi que vous êtes engagé sur un autre programme qui. Alors, moi, j'y suis jamais allée, mais on m'en dit que du bien. C'est la Maison du Soldat.
0: Oui.
1: Je crois que c'est à Yerevan.
0: Zivolidoun, oui, c'est allé à Yerevan, dans une partie de l'école de l'université de médecine. Donc il y a un bâtiment qui est consacré aux Zivolidoun, donc tous les soldats qui ont dû subir des amputations, des choses comme ça. Il y a beaucoup de soins physiologiques, de kiné, des exercices. C'est un centre qui est vraiment très très performant. On l'a visité il y a quelques années et la Croix Bleue et puis le Rhum Arménie le soutiennent dès qu'ils peuvent. Le Rhum Arménie va régulièrement, plusieurs fois par semaine. Pour rencontrer les soldats, déjà ça leur fait une aide psychologique. Et puis elles font un peu les mamans aussi, elles emmènent des petits plats, des choses comme ça, mais en dehors de ça c'est vraiment une aide psychologique. Et puis elles essayent de leur trouver du travail, elles ont réaménagé certains logements pour qu'ils puissent rentrer chez eux, installer des rampes handicapées, des choses comme ça, pour qu'ils puissent retourner chez eux. Parce que le centre Zivolidoun donc accueille et des soldats à demeure, mais aussi en ambulatoire des soldats qui sont chez eux mais qui viennent pour avoir des soins sur place. Voilà, donc c'est un centre qui est vraiment très bien et avec des techniques vraiment modernes, avancées. C'est pas juste trois massages et vous rentrez chez vous. Non, c'est vraiment quelque chose qui mérite le détour. Ouais.
1: Comment on fait, Sévan, quand on est la Croix Bleue, qu'on a pour mission de venir en aide aux Arméniens où qu'ils soient, et qu'il y a autant de crises en même moment? Il y a la Syrie, il y a le Liban, l'Arménie évidemment, l'Artsakh, la Syrie de nouveau avec les derniers développements, et puis il ne faut pas oublier, enfin, la France, il y a aussi des gens qui sont dans le besoin en France. Comment on fait pour gérer tout ça?
0: On se débrouille. C'est vrai que à notre premier CA, je me souviens que, en 2020, je crois que quand j'ai été élue au deuxième CA, notre équipe, on a dû faire face à plein de choses dramatiques. Et c'était un peu, c'est très très lourd. On a eu la guerre des 4 jours, on a eu donc ensuite la guerre du Ralapar, il y a eu la Syrie, il y a eu le Liban. Donc c'était vraiment, on ne savait pas trop comment on allait faire pour pouvoir répondre à tout. Et en fait, on a été suivis, on a eu beaucoup de donations. Des donateurs qui ont répondu au quart de tour et vraiment... ça nous prouve qu'on sert quand même à quelque chose. Bien sûr, on aimerait avoir réussi à ramasser plus, hein, mais ouais. On n'est pas les États-Unis non plus. Ici, c'est un peu plus compliqué, mais c'est vrai que...
1: Il y a une différence de culture.
0: Oui, c'est pas du tout la même approche, oui. Mais c'est vrai que on a été suivi à chaque fois pour chaque collecte qu'on a lancé et vraiment là, je remercie les donateurs qui nous suivent à chaque fois parce que c'est vraiment incroyable de pouvoir à chaque fois avoir des collectes de fonds qui sont vraiment un succès.
1: Sévan, sur une question plus personnelle, tu as parlé tout à l'heure de tes parents qui t'ont emmené de partout,
0: oui.
1: Dans tous les événements, toi-même tu es très engagée. Ton mari, sans dévoiler le nom ni quoi que ce soit, mais tout le monde connaît, est aussi très engagé. Tes enfants semblent l'être aussi. Comment ça se transmet comme ça de génération en génération?
0: Ah bah, je sais pas.
1: Est-ce qu'il y a quelque chose que par exemple tu imposes? Est-ce que par exemple il y a une discussion qui se fait avec les enfants pour dire écoutez, c'est ce que vous êtes et donc il faut s'engager, comment ça se passe?
0: Non, moi je leur ai jamais dit.
1: Engagez-vous.
0: Voilà, c'est arrivé comme ça naturellement. Voilà, à un moment donné, mes filles sont allées au Nocerunt. Personne s'est posé de questions. Voilà, et puis elles sont rentrées à la Croix-Bleue aussi. Bon, là, je les ai un petit peu poussées.
1: À la Croix-Bleue.
0: Parce qu'elles sont quand même un peu jeunes, mais oui. Mais voilà, il n'y a pas d'âge pour s'engager. Et, plus c'est tôt, mieux c'est. Mais bon, elles avaient déjà la formation du Nocerunt, donc elles avaient fait la colo aussi. Donc voilà, c'était un peu naturel pour elles de poursuivre un peu comme ça le parcours entre guillemets. C'est pas vraiment ouais, mais il y a des enfants qui sont pas intéressés par le fait de s'impliquer dans une association. C'est pas pour ça qu'ils se sentent moins arméniens ou plus arméniens, mais voilà, ça s'est fait comme ça,
1: c'est naturel.
0: Ouais.
1: Il y a une question qu'on me pose beaucoup dans ce podcast, c'est quel serait le meilleur jour pour toi dans ton combat pour la cause arménienne? J'ai compté, ça fait 35-36 ans que tu es engagée.
0: Oui, moi je compte pas parce que.
1: Ouais, là, Mais ce serait quoi pour toi le plus beau jour de ton. Dans toutes ces années-là ou le souvenir qui t'a vraiment marqué, ouais. Quoi. Le combat, le.
0: Alors, je sais pas, peut-être plusieurs choses. Il y avait peut-être. Le 18 juin à Strasbourg, ça, c'était quelque chose quand même.
1: C'était quoi? C'était les manifestations, c'est ça?
0: C'était, oui, pour la reconnaissance du génocide au Parlement européen. Ça, c'était un événement quand même. Et je dois dire que quand on est allé en 2017 à Stepanakert, on a fait... on est allé à Chouchi un soir pour vraiment toutes les Romouis du monde entier qui étaient là. Et c'était une soirée mémorable à Chouchi. Il y avait plus de 500 Romouis, des Romouis d'Artsar, comme d'ailleurs. Et c'était exceptionnel. C'était une ambiance exceptionnelle.
1: Ouais. T'as parlé de Bako Sakian. Moi, ça me fait penser direct aux prisonniers, évidemment. Est-ce qu'il y a des combats que la Croix-Bleue peut mener? Alors peut-être pas sur la question même des prisonniers, mais avec d'autres organisations sœurs, ou j'ai envie de dire d'autres organisations qui travaillent sur des questions humanitaires comme ça et avec lesquelles on pourrait travailler, parce que franchement, les crises, elles ne manquent pas dans le monde arménien.
0: Oui.
1: Est-ce que c'est des choses qui se font? Je crois que vous avez un siège à l'ONU, si je me trompe.
0: Oui, on a un siège à l'ONU, parce que le Rome, donc, dont nous sommes une des entités, a une représentation permanente à l'ONU, puisqu'on est reconnu comme membre de l'ECOSOC, donc c'est une formation, enfin plutôt économique et sociale, donc on en fait partie de ces commissions-là, donc on a un siège à l'ONU et on va aussi à Genève également un peu moins fréquemment, là on n'a pas un siège permanent, mais on est aussi accrédité, on va dire, pour l'ONU à Genève. En fait, c'est ponctuel, c'est selon les besoins. On a déjà travaillé avec la Croix-Rouge. Nous avons déjà travaillé ponctuellement avec Elis Kerr pour le Liban. Et puis bon, donc après, ça dépend l'occasion, ça dépend l'événement. Voilà, c'est un peu selon les circonstances, en fait.
1: Est-ce que dans un monde qui est... On s'est jamais parlé de ce sujet, mais là, franchement, je trouve... Est-ce que dans un monde qui est politisé, et surtout, nous, chez nous, on est quand même très politisé dans toutes les organisations de la FRA, dont la Croix-Bleue fait partie. Est-ce que tu trouves, parce que vous faites un travail énorme sur le terrain, de partout, voilà, est-ce que tu trouves que la Croix-Bleue, elle est valorisée à sa juste valeur, avec tout ce qu'elle apporte au monde arménien?
0: Ouais.
1: C'est souvent des choses que les gens ne savent même pas, et t'as envie de leur dire, enfin moi personnellement, j'ai envie de leur dire, mais vous vous rendez pas compte. Je me souviens très bien d'ailleurs, et peut-être qu'on pourrait y revenir, de l'aide apportée par la Croix-Bleue aux réfugiés d'Al-Sar, avec l'aide alimentaire, avec toutes sortes d'aides. Est-ce que tu trouves que tout ça est su et apprécié à sa juste valeur?
0: J'imagine que non. J'imagine que non, parce qu'il y a encore des gens qui nous disent qu'ils ne connaissent pas vraiment la Croix-Bleue quand on les croise. Après, oui, c'est vrai que je pense qu'on est tellement sur le terrain qu'on ne pense pas
1: à la com.
0: Ouais. Alors, un petit peu plus ces derniers temps, mais c'est vrai que pendant longtemps, il n'y avait pas du tout de communication autour de ce qu'on faisait. Maintenant, on a un peu plus, bon, avec les réseaux sociaux, les newsletters, les choses comme ça, bon, il y a un petit peu plus de retombées, mais c'est vrai qu'on n'est peut-être pas assez connu. C'est vrai.
1: Et tu as dit que tu as travaillé quelques temps pour le CDCA ?
0: Oui.
1: C'était quelle période ?
0: C'était 2002-2003, par là.
1: Ah, juste après la loi de reconnaissance ?
0: Oui, il y a eu Pro-Arménia. Donc, je travaillais sur Pro-Arménia, en bas d'ailleurs. Et...
1: Si tu peux expliquer ce que c'est, parce que je ne suis pas sûre que tout le monde sache.
0: Alors, Pro-Arménia, c'était donc, en référence au journal Pro-Arménia du XXe siècle, qui avait été édité par Jaurès, Kiar, etc. Et donc, il y a eu donc, en 2002... c'était 2002. Donc une grande conférence qui a eu lieu à Paris sur 2-3 jours, qui réunissait des personnalités du monde international, aussi bien des présidents, des ministres que des députés. Voilà, et donc ça se passait à Paris au Sénat. Et donc c'était un travail colossal, mais vraiment très très intéressant, très enrichissant. Et voilà, c'était pour parler de la cause arménienne. Et je sais plus c'était quoi la question.
1: Qu'est-ce que tu faisais au CDCA?
0: Ah oui, et donc au CDCA, je tenais la permanence l'après-midi ou le matin, je faisais la moitié de la journée. Ouais. Voilà, je tenais la permanence, et puis le reste de la journée j'allais à la Croix-Bleue, donc je changeais de porte sur le même palier, mais voilà, donc je m'occupais de ça.
1: Sévan, qu'est-ce que tu souhaiterais pour les prochaines années de la Croix-Bleue et de la cause arménienne en général? Peut-être que tu peux commencer par la Croix-Bleue, mais en fait, en général, pour la cause arménienne, qu'est-ce que tu souhaiterais?
0: Alors, pour la Croix-Bleue, j'aimerais bien que ça se calme un petit peu à gauche, à droite, qu'on ait moins besoin de faire des collectes de fonds tous les 4 matins. Ouais. Mais qu'on continue à travailler, à bien travailler, et qu'on ait de nombreux membres qui rentrent à la Croix-Bleue, parce que bon, il y a quand même un tournant dans les générations, là. Moi, je trouve que les jeunes s'engagent beaucoup moins qu'avant. Et la Croix-Bleue, c'est quand même une belle association. Donc, il ne faudrait pas qu'il y ait moins de membres. Voilà. On a besoin de bras, comme de jambes, et de réflexion. Et voilà, il y a des jeunes qui sont très intelligents, qui pourraient apporter toutes leurs compétences. Et voilà, il ne faudrait pas que ça se perde, qu'ils s'engagent nulle part. Ce serait dommage. Voilà. Et pour la cause arménienne en général, qu'on soit moins seul, ce serait déjà quelque chose. Ouais, parce que là, on voit pas trop le bout du tunnel, en fait.
1: Ouais.
0: Moi, j'ai l'impression que tous les jours, il y a une nouvelle catastrophe où on entend une nouvelle déclaration qui nous plombe. Donc, j'aimerais bien que ce soit un peu... que ça aille un peu mieux de ce côté-là aussi, voilà, qu'on soit un peu plus reconnu pour... tout ce que on représente, que ce soit l'Arménie, l'histoire de l'Arménie, notre patrimoine, voilà, et qu'on soit pas à chaque fois déçu par nos dirigeants. Voilà, je veux pas nommer qui que ce soit, mais voilà, vous saurez de qui je parle, parce que c'est pas possible d'avoir en Arménie des gens qui meurent de faim. Les associations ne peuvent pas tout faire, donc à un moment donné, faut que les gens réagissent aussi, quoi.
1: Ouais. Merci beaucoup, Sylvain.
0: Merci.
1: Merci.

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1: Bonjour, vous suivez le journal de IBFM, merci de m'accueillir chez vous. Pour la première fois de cette nouvelle mandature, le Premier ministre arménien Nicole Pachinian s'est rendu hier à l'Assemblée nationale pour présenter le programme de sa mandature. Et si nous indiquions samedi que ce rendez-vous s'annonçait tendu, on ne s'était pas trompé, tant le Premier ministre a accumulé les déclarations fracassantes qui chacune ont fait sortir de leur gond l'opposition. Sur l'Alsace d'abord. Lorsque nous cherchons une patrie sur le territoire internationalement reconnu de nos quatre voisins, nous leur ouvrons la porte de chercher la leur sur le territoire internationalement reconnu de la République d'Arménie. Je n'ai pas oublié avoir dit l'Alsace et l'Arménie, un point c'est tout, mais ayant abordé ce sujet des dizaines de fois ces dernières années, je souhaite le résumer une fois pour toutes. C'est le mouvement du Karabakh, à l'origine des agissements politiques de l'ancienne génération de politiciens arméniens, en réalité de toutes les personnalités, et leur dévouement inébranlable à l'idée de considérer le Karabakh comme faisant partie de l'Arménie, qui ont donné à mes collègues et à moi le courage d'aller de l'avant, de lever le voile et de voir ce qui se cache derrière ce mouvement, un projet visant à anéantir l'avenir de l'Arménie. Nous avons mis fin à ce projet grâce au mandat que nous a confié le peuple, ouvrant ainsi des perspectives illimitées pour la pérennité de l'État arménien, a annoncé Pachinian. L'idéologie de la véritable Arménie affirme que la seule raison d'être de la République d'Arménie est d'assurer la paix, la liberté, la sécurité, la prospérité à ses citoyens sur le territoire internationalement reconnu de 29 743 km², de créer un environnement propice à leur bonheur et de préserver et développer l'identité du peuple. Les citoyens de la République d'Arménie ont voté le 7 juin pour cette Arménie réelle que nous appelons la 4e République. Ainsi, nous pouvons constater que la 4e République a été fondée le 7 juin. La 4e République est une réalité, a déclaré le Premier ministre Nicole Pachinian. Et pour cette 4e République, il faut adopter une nouvelle constitution. Et Nicole Pachinian considère qu'en ayant placé Contrat Civil en tête des dernières élections, les citoyens arméniens ont voté pour cette nouvelle constitution. La nouvelle constitution ne doit pas faire aucune référence à la déclaration d'indépendance de 1990, pour une raison simple, nous avons déclaré la nécessité et la décision de mettre fin au mouvement du Karabakh, nous avons pris cette décision et le peuple l'a approuvée. Faire référence à la déclaration d'indépendance dans cette nouvelle constitution reviendrait à perpétuer le mouvement du Karabakh, à renouer avec la logique du conflit, ce que nous ne pouvons faire, surtout après les élections de 2026, où notre peuple a voté pour la paix, a déclaré Pachinian. Le programme de votre gouvernement est sale, le peuple arménien ne vous a pas donné de mandat sur la constitution d'Aliyev, le peuple arménien ne vous a pas donné de majorité constitutionnelle, comme vous pouvez le constater, lui a répondu Anna Grigorian, présidente du groupe Ayastan. De quel droit parlez-vous d'une 4e République? Sur quel texte vous basez-vous pour faire une telle déclaration, alors que seul le Parlement et le peuple, consultés par référendum, peuvent entériner l'existence d'une nouvelle République, l'a également interpellé le député Arthur Khachaturian du groupe Ayastan. Si vous n'étiez pas Premier ministre et si la justice n'était pas à vos ordres, les propos que vous avez prononcés tout à l'heure concernant l'Alsace et la Constitution vous vaudraient une interpellation par la police pour trahison, a renchéri le député d'Arménie Forte, Edgar Gazarian. Quand est-ce que l'Azerbaïdjan nous rendra nos terres? A demandé Narek Garabedian, le président du groupe Arménie Forte, à Nicole Pachinian, rappelant qu'Aliyev, il y a 15 jours, affirmait que l'Arménie avait capitulé et devait suivre les injonctions de l'Azerbaïdjan, comme la fermeture de Meghzamor, le corridor du Zangezur ou le changement de la constitution. Dans ces conditions, quand et pourquoi vont-ils accéder à vos demandes et nous rendre nos terres? A interpellé Narek Garabedian. Comme seule réponse, Nicole Pachinian s'en est pris aux catholicos de tous les Arméniens, Karekin II, l'appelant systématiquement par son nom civil et refusant de donner son titre, provoquant ainsi automatiquement le brouhaha sur les bancs de l'opposition. Un brouhaha que le président de l'Assemblée a eu beaucoup de mal à faire taire. Pour Nicole Pachinian, lui, son gouvernement, son programme et sa majorité déploient des efforts considérables pour préserver la paix conclue avec l'Azerbaïdjan et que, notamment, il est très important de bien choisir ses mots afin de ne pas compromettre cette paix. Par exemple, évoquant le Nakhichevan ou des villes d'Arsar ou des enclaves arméniennes, il a systématiquement utilisé leur nom azéri, provoquant la fureur du député Karam Manoukian. C'est dans ce contexte que le Premier ministre a évoqué Karekin II, soulignant que plusieurs ecclésiastiques, suivant les instructions du Catholicos, font une prière où ils demandent à Dieu de protéger la République d'Artsakh lors des offices religieux. Ce faisant, selon Pachinian, il transforme l'Église en un instrument de propagande de guerre. C'est l'une des raisons pour lesquelles le chef de facto de l'Église apostolique devrait être démis de ses fonctions, mais ce n'est pas la seule, a déclaré le Premier ministre. Pour Narek Garabedian d'Arménie Forte, répondant à des journalistes, enfin, il a dit des choses, enfin, il a affirmé que tout le problème avec le Catholicos était qu'il continue à parler de l'Artsakh, de mentionner le nom d'Artsakh. Et face aux protestations de toute l'opposition, Nicole Pachinian ne se démonte pas, il a qualifié le Catholicos de tous les Arméniens de sale. Si vous n'avez aucun problème avec le fait qu'une personne occupant le Saint-Siège ait une vie sexuelle, soutenez-le autant que vous voulez. Il n'y a pas d'autre moyen d'avoir un enfant même dans l'Église, il n'y a qu'un seul moyen d'avoir un enfant, les relations sexuelles, a insisté Pachinian, accusant le Catholicos d'avoir une fille cachée. Tout le monde le sait sauf vous, a indiqué Nicole Pachinian, toujours en n'apportant pas la moindre preuve de ses affirmations, mais en expliquant que le programme de son gouvernement prévoit un chapitre noir sur blanc où la destitution du chef de facto de l'Église apostolique arménienne sera assurée et l'élection du vicaire du Catholicosa se déroulera conformément à la procédure établie. Après l'Artsakh et le Catholicos, Nicole Pachinian s'est attaqué aussi à la Russie de Vladimir Poutine. Il a annoncé son intention de déposer prochainement une candidature à l'adhésion de l'Arménie à l'Union européenne, indiquant que le programme de son gouvernement prévoyait un référendum sur le sujet et qu'une feuille de route avait été élaborée. Pour répondre à ces questions, l'Arménie doit d'abord déposer une candidature officielle d'adhésion à l'Union européenne. C'est un processus complexe et nous l'entamons prochainement, en tenant compte notamment des demandes de nos partenaires de l'Union économique eurasienne, a déclaré Nicole Pachinian. Le Premier ministre arménien a rappelé que lors du sommet de l'Union économique eurasienne qui s'est tenu à Astana le 29 mai dernier, les dirigeants de la Russie, du Bélarus, du Kazakhstan et du Kirghizistan ont adopté une déclaration commune appelant officiellement l'Arménie à organiser un référendum dans les plus brefs délais sur son adhésion à l'Union ou son maintien au sein de l'Union eurasienne. De même, Nicole Pachinian a annoncé qu'il serait ravi que l'OTSC exclue l'Arménie de l'organisation. Nous avons posé des questions à l'OTSC, mais nous n'avons reçu aucune réponse. Notre programme électoral indique clairement que nous n'avons pas l'intention de réintégrer l'OTSC dans les 5 prochaines années. Je peux affirmer avec certitude que nous n'y reprendrons aucune activité. Je serais ravi que l'organisation décide d'exclure la République d'Arménie de l'OTSC. Ça nous libérerait du dilemme de l'exclusion, a déclaré Nicole Pachinian en répondant à une question d'un député. Voilà qui va animer les relations bilatérales avec la Russie dans les prochains jours, mais aussi les débats à l'Assemblée nationale dès demain. Les débats hier ont en effet pris fin après que l'opposition ait quitté l'hémicycle, après une énième provocation du Premier ministre concernant le Catholicos. Pour finir ce journal, signalons qu'un fin connaisseur de l'Arménie,
2: Jean-Christophe Buisson,
1: le directeur adjoint du Figaro Magazine, publie le 2 septembre prochain un recueil de 40 de ses reportages des Balkans au Caucase, en passant par la Russie et l'Arménie, paru dans les colonnes du Figaro Magazine, intitulé « Complètement à l'Est ». Ces textes racontent les tragédies anciennes et actuelles de Sarajevo, 1914 à la guerre russo-ukrainienne, en passant par le rideau de fer et la guerre civile yougoslave, érigent les portraits de figures de proue de Molotov à Kusturica et font voyager le lecteur du Danube à la Sibérie, en découvrant notamment la Serbie, la Slovénie, la Roumanie, l'Arménie et naturellement la Russie via le Transsibérien. Je n'ai pas choisi d'aimer l'Est par esprit de contradiction, ni par fascination romantique pour les causes perdues, ni pour établir cette injustice qui consiste en France à considérer tout territoire au-delà de l'Allemagne et de l'Italie comme barbare, arriéré, corrompu, corrupteur, mafieux, violent, peuplé de gens étranges à l'hygiène douteuse, indique Jean-Christophe Buisson dans sa préface. Il y a dans ce mépris des raisons historiques. Nous avons souvent été en conflit contre les empires russes, autrichiens, ottomans, religieuses. Notre vieille nation catholique est imprégnée de méfiance à l'égard du monde orthodoxe, civilisationnel. Nous sommes un peuple gréco-latin. Ils sont pour la plupart savants. Il y a surtout une méconnaissance profonde de ces nations et de leurs habitants, une paresse à les découvrir en se rendant là-bas, en lisant leurs romanciers et leurs essayistes, en regardant leurs films, en accédant de se perdre dans leur complexité, leur histoire, leur géographie, leur langue et leur alphabet parfois. IPFM recevra Jean-Christophe Buisson prochainement pour parler de la sortie de ce livre et de son analyse de l'Arménie actuelle. Fin de ce journal, restez informés et à l'écoute de IPFM. Météo, de belles éclaircies sur Paris, Lyon et Valence avec des risques d'orage dans la soirée. fera de 17 à 27 degrés à Paris, de 17 à 29 degrés à Lyon, de 18 à 30 degrés à Valence, où vous nous écoutez sur les ondes de Radio A. De fortes pluies sur Marseille avant le retour des éclaircies, il fera de 22 à 28 degrés. Ciel nuageux avec des averses à Vanadzor, où il fera de 17 à 23 degrés, alors que le soleil restera présent à Stepanakert, en Alsace occupée par l'Azerbaïdjan, où il fera de 18 à 27 degrés. Belle journée à tous!

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Allélus, chers auditeurs, c'est Aren au micro d'Hype FM, ravi de vous retrouver une nouvelle fois comme tous les matins. Au programme aujourd'hui, Arame, Tata Simonian, Koharo Vanissian ou encore un live exclusif d'Armenchik. Mais on commence très fort avec le fils Asatrian, j'ai nommé Ardash, avec Imar Peres, que vous connaissez tous. Vous pouvez d'ailleurs chanter, bouger ou danser, c'est vivement conseillé. Allez, on s'écoute tout de suite Ardash Asatrian et Imar Peres. Bon réveil sur Hype FM.

Allez, on continue notre programme en mode plus traditionnel avec Gohar Hovhannissian, non, rien à voir avec Arman, qui elle, Gohar, revendique ses origines de Sassoon, puisqu'elle chante haut et fort Archigem Sassoon-si. Alors attention messieurs, car elle rigole pas. Allez, montez le son, Gohar Hovhannissian, Archigem Sassoon-si.

1m98. C'est la taille de ce chanteur très populaire, Aramé. De là-haut, il nous interprète pour vous, Doudou. Aramé, c'est parti.

Tata Simonian, il n'y a que deux personnes sur Terre. C'est toi et moi et rien d'autre. En arménien, Yesudo évidemment. Mais bien heureusement que nous sommes là, chers auditeurs, pour l'écouter chanter. Allez tout de suite, Tata Simonian, Yesudo sur iPhone.

Bienvenue à ceux qui nous rejoignent. Nous sommes en plein cœur de votre instant musical. Tout de suite, en exclusivité, un extrait du dernier concert d'Armençık enregistré fin 2013 à Yerevan. Comme promis toute la semaine, je vous proposerai des extraits de ce concert géant dont Armençık a le secret. Aujourd'hui, on s'écoute Yerevan. Armençık Yerevan en live, c'est uniquement sur Hype FM. 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

C'est déjà fini, chers amis, mais on se retrouve très très vite pour votre instant musical avec toujours plus de musique. C'était Aren au micro ce matin. J'espère que vous avez passé un agréable moment sur Hype FM. Tout de suite, la suite des programmes. Restez bien à l'écoute. Je vous souhaite une très très belle journée et vous fais plein de bad chic. Salut!

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